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Bonjour à toutes, bonjour à tous, c'est le retour de l'émission Le Grand Tout. Vous écoutez Canal EV, il est 17h, un tout petit peu plus, 17h2 minutes peut-être. Une émission que vous retrouverez pour cette nouvelle saison, toujours à 17h jusqu'à 18h, mais une petite différence, ce sera l'une des seules sans doute, c'est qu'elle n'aura lieu que du lundi au jeudi. Vous y retrouverez, comme la saison précédente, des nouveautés musicales, des infoconcerts, des discussions autour de sujets culturels tels que le cinéma, la bande dessinée, la littérature, le théâtre, la danse, voilà, avec quelques chroniqueurs, chroniqueuses qui viendront me rejoindre quelques jours de temps en temps. Aujourd'hui, on commence l'émission et la saison avec un nouveau disque d'or de la semaine. C'est Outre d'or pour le musicien Sourdure. On l'écoutera au début de l'émission tous les jours. Et puis, comme c'est la rentrée à Rennes, vous le savez, traditionnellement, c'est le festival I'm From Rennes qui se propose à nous la rentrée des classes de la scène rennaise avec un changement cette année, vous l'avez su forcément, qui ne se proposera plus à nous du côté du Tabor, mais plutôt Salle de la Cité. On recevra aujourd'hui quelques invités, et par exemple Suze, qui elle sera vendredi soir avec Vicky Riverino et puis Don Diaz et puis Mescal Bomba à la Cité. On recevra aussi une des DJ de Spice Girls et puis un des musiciens de Mansion Cella. Toute la semaine, ce sera de lundi à jeudi, bien l'occasion de découvrir quelques avis sur la scène rennaise de la part de ces musiciens et ces musiciennes invités par le festival. À part Sourdure, vous pouvez entendre aussi Corner Shop. Eh oui, le groupe existe encore et propose des choses assez chouettes à entendre. Et puis la coqueluche indie rock de l'été, West Side Cowboy. Je vous proposerai encore le même morceau que vous avez déjà entendu tout l'été, Kickstones, The Boys. Mais on commence directement avec un extrait de Outre d'or, 7e album pour Sourdure, soit, vous le connaissez peut-être sous ce nom-là, Ernest Berger, qui, eh bien, depuis une dizaine d'années, nous propose toujours des rencontres entre musique occitane et puis transformation électronique ou rencontre avec les pourtours méditerranéens. C'est le 18 septembre que sortira ce nouvel album pour Sourdure, grâce au label Pagan, c'est Muraille Musique. Il est basé dans le Puy-de-Dôme, notre ami Ernest Berger, et vous allez l'entendre accompagné par une belle voix féminine sur ce titre, L'Or des Fous. Bonne émission à toutes et à tous, et puis bonne saison 2026-2027 sur Canal B, j'espère, ou ailleurs, si vous devez. Voilà, bonne émission.

Voilà, quand on est en train de mixer par exemple, dans un bar comme ça, vous êtes sur la scène, une mini scène, hein, vous mixez, puis tout d'un coup, quelqu'un veut vous parler, tiens, t'aurais pas le nouveau single de machin. Vous parlez avec la personne parce que vous êtes poli et puis vous vous rendez pas compte que le morceau vient de s'arrêter. C'est ce qui vient de se passer à l'instant. Vous entendiez en tout cas le groupe londonien Corner Shop à l'instant. On les connaît depuis bien longtemps, hein, les années 1990, la fin des années 1990, cette rencontre entre pop à l'anglaise et puis musique indienne, et bien ils sont toujours dans ces univers-là sur ce nouveau single qu'on écoutait à l'instant dans Le Grand Tout. Et juste après, nous allons poursuivre l'émission avec un autre extrait d'un album qui était pas mal attendu pour les fans d'indie rock, indie pop récemment. C'est l'album des West Side Cowboys. Je pense que vous l'avez déjà entendu, ce morceau, sur Canal B tout l'été. Et moi, j'ai pas envie de m'en séparer parce que l'été s'arrête peut-être prochainement. Alors on le réécoute, vous entendrez forcément l'album aussi sur Canal B parce qu'il est sorti le 21 août, donc on n'a peut-être pas encore tous le temps de bien se mettre en oreille et puis de choisir exactement le morceau qu'on vous proposera. Mais en tout cas, moi je vous propose celui-ci, le morceau The Boys, absolument entêtant. C'est un véritable tube, qu'on soit fan du Manchester United ou pas du tout.

0: What goes on, disait le Velvet Underground. It goes on, nous répondent les West Side Cowboys à l'instant. L'album est sorti depuis le 21 août, ce bien nommé It Goes On. Un album qui fera date, je pense, dans ce retour un peu flamboyant d'indie qui vient un petit peu dans une lignée Velvet Underground, Strokes et Wedding Present, peut-être. Hein, voilà, c'est un peu ça le triangle d'or au milieu duquel se glissent les West Side Cowboys. À voir absolument en live. Alors évidemment, comme ils sont signés sur de très gros labels, ça va être peut-être plus compliqué de les voir ailleurs que dans des grands festivals du côté de Rock en Seine ou de la Route du Rock. Même la Route du Rock, ce sera trop petit pour eux l'année prochaine, j'ai peur. Bon, on va parler d'autres groupes que ce groupe de Manchester. On va parler de groupes qui viennent de Rennes, ou pas, parce que le
1: allez,
0: doute subsiste concernant l'un des trois formations, des trois entités que je reçois aujourd'hui dans Le Grand Tout. On recevra et on reçoit, tu es déjà là, Manon des Spice Girls. Bonjour Manon.
2: Bonjour.
0: Que vous avez déjà entendu sur Canal B, il
2: oui,
0: me semble.
2: Oui, beaucoup de fois pendant un an et demi. Ouais.
0: C'était dans l'émission FTS. Suze, tu n'as pas présenté l'émission sur Canal B, je crois pas.
3: Non, pas encore.
0: Mais peut-être bientôt.
3: Encore.
0: Mais peut-être bientôt. Peut-être ouais. Bientôt, ça arrivera peut-être. On te présente comme l'étoile montante de la scène rap

0: à cette édition 2026 d'I'm From Rennes, le festival de la rentrée des groupes musicaux rennais. Alors, un festival qui se propose à vous, qui a déjà commencé, c'était quoi ? C'était vendredi dernier, du côté de la brasserie Sainte-Colombe, il me semble, c'était
1: oui,
0: ça.
1: C'était hein. Ça, oui.
0: Ah, tu y étais, toi, Manon ?
1: Pas du tout, mais je voulais y aller pour aller voir Louis Thomas, mais je suis restée à Rennes, malheureusement.
0: Donc, dommage pour vous, vous n'avez pas vu Louis Thomas si vous n'étiez pas là-bas. Non plus, vous n'avez pas vu DJ 50 Fit Queenie, alias Morgane, une nouvelle animatrice de Canal B. Vous la retrouverez très très bientôt. Et puis ça va se poursuivre jusqu'à samedi, cette édition 2026, avec un changement de taille, puisque les concerts que vous aviez l'habitude d'aller voir du côté de l'enfer du Tabor, eh bien, ça te transporte au paradis de la salle de la cité, on va dire ça, parce que c'est un peu une salle que tout le monde aime à avoir vu en tant que spectateur ou en tant que musicien, musicienne. Déjà, on va commencer comme ça. Peut-être, Suze, toi qui es la star montante, la vedette montante du rap rennais, est-ce que tu as déjà vu des concerts à la salle de la cité ? Est-ce que tu as déjà joué à la salle de la cité ?
2: J'y étais là en mars dernier pour le Dominique Festival. Donc c'est cool.
0: Et ça te paraît, toi, être une salle absolument mythique, comme on le dit, tu l'as ressenti comme ça ?
2: Bah, je sais pas si je peux dire mythique, mais en tout cas c'est en plein centre de Rennes, donc ça représente bien le lieu, c'est top en vrai.
0: Bon bah ça va être l'occasion de le découvrir pour ceux et celles qui ne l'auraient pas encore vu. J'espère qu'il n'y aurait pas beaucoup quand même à Rennes. On va parler avec vous qui jouerait pour Suze vendredi soir avec Vicky Verino, Don Diaz et Mescal Bomba. Spice Girls, vous serez sur l'interplateau en format DJ set à 4 DJ.
1: 4 DJ, oui.
0: Ça sera avec aussi les Fulguromatiques, Iris 2000 et Club Magma. Et puis vous, les Mansion Cellar, vous retrouverez Kelping, O'Donella, et puis il y aura David Perrault, qu'on ne présente plus, hein, sur son histoire du rock à Rennes, notamment, qui fera les interplateaux et qu'on recevra aussi cette semaine. Alors, je vais commencer peut-être par me tourner vers celle qui ne jouera pas d'instrument à part des platines, mais qui a fait jouer pas mal de groupes, il me semble, Manon. Toi, tu viens d'où exactement ? Tu as fait quoi à part une émission de radio sur Canal B pendant quelques mois ?
1: Ah bah ça, c'est le plus gros événement de ma vie, effectivement. Non, sinon à part ça, moi j'organise des concerts à Rennes depuis 2017 maintenant, donc je commence à me faire vieille, ça y est. Avec l'association Rituel 111 et j'organise aussi des concerts avec une asso, un label qui s'appelle Swish Swash Records, avec lequel on sort aussi des vinyles, plutôt dans des esthétiques post-punk, rock, etc. Et avec les deux projets, on a déjà fait jouer plein de groupes de Rennes, quoi, donc c'est un peu un retour aux sources d'I'm From Rennes.
0: Lors d'éditions passées d'I'm From Rennes, je me souviens de DJ set par The Loraz. Est-ce qu'il y en a quelques-unes qui connaissent bien les Spice Girls ? Est-ce qu'il y a des membres en commun ?
1: Alors, on aurait pu avoir des membres en commun, mais malheureusement non. Il faut savoir se séparer pour mieux régner des fois. Mais Loraz, une des Loras, faisait partie aussi de FTS sur Canal B, du coup, pendant un an et demi. Et elles nous ont un peu aspiré à se dire, en fait, on aime la musique, on dit tout le temps de la musique, donc vas-y, on va faire des DJ sets, quoi.
0: On présente les Spice Girls hein, sur le programme d'I'm From Rennes comme des femmes qui étaient un peu dans l'ombre pour certaines, en régie, à la com, s'occupant de la production pour des festivals. Tu nous as dit un petit peu ce que toi tu as fait. Sur les trois, un peu, non ?
1: Oui.
0: Sur les trois champs, j'imagine. Présente-nous un peu les camarades qui sont avec toi aux platines.
1: Et ben avec mes camarades, mes trois autres camarades, en fait, on s'est rencontrés parce qu'on travaillait toutes à la Route du Rock en 2025. Et voilà, on travaillait toutes soit dans la régie, dans la production, dans la communication. Et en fait, un repas d'équipe de la Route du Rock, on s'est dit, mais en fait, pourquoi c'est pas nous sur le devant de la scène ? Pourquoi on ferait pas un DJ set, quoi ? Et on a pris la blague un peu trop au sérieux. On a commencé à demander à des gens, est-ce que vous voulez qu'on fasse des DJ sets ? Sauf qu'ils ont dit oui.
0: Malheureusement, vous pensez qu'ils auraient dit non ?
1: Voilà, nous on s'est dit, bon, on le tente quoi. Mais en fait, ils ont dit oui. Après, on s'est retrouvés à devoir apprendre à faire un DJ set environ 5 heures avant notre premier DJ set à Papu à Barentrance. Qui s'est bien passé contre toute attente. Après, le bien, ça dépend un peu des opinions des gens, quoi. On va pas dire qu'on a réussi toutes nos transitions, mais en tout cas, il y avait une super playlist. Et après, ça a pris trop d'élan, quoi. Et maintenant, on se retrouve à I'm From Rennes.
0: Alors, on voit le petit clin d'œil dans le nom du collectif Spice Girls.
1: Oui.
0: Pour autant, est-ce que vous vous obligez à passer des morceaux

0: des Anglaises qui vous ont inspiré le nom ?
1: Non, on s'est dit que ce serait drôle si on passait zéro morceau des Spice Girls dans toute notre carrière. Et on a juste pris ce nom-là parce qu'en fait, on a deux Mélanie dans le groupe et qu'il y a deux Mel dans les Spice Girls. On s'est dit que ça allait être drôle. Et maintenant, on va continuer la blague de ne jamais passer un seul morceau des Spice Girls.
0: Ah bah voilà, c'est un concept, ça fait partie du concept. Dans les playlists des Spice Girls, on va entendre un extrait de ce qu'on pourrait entendre, ce qu'on entendra sûrement à la salle de la Cité. Est-ce qu'on pourrait entendre, par exemple, tiens, les Mansion Cellars, est-ce qu'ils pourraient faire partie de la playlist ou... Vous vous connaissez un petit peu, il me semble.
1: Ouais, je les ai déjà vus quelques fois, ouais. Oui, carrément, parce que nous, on joue du rock, de la pop... on peut jouer des trucs très connus comme voilà, du Pulp, du MGMT, mais on aime bien aussi soit mettre des gens qu'on connaît, les copains, etc.
2: Tu nous honores, franchement.
1: Attention, là, ça va être, vous êtes la tête d'affiche de notre DJ set.
2: Ah, c'est magnifique, quel honneur.
0: Et est-ce qu'on pourrait entendre la musique de Suze, par exemple ? Tu la connais pas encore ou ça fait pas partie de l'esthétique vraiment, le rap, que tu passes ou vous passez
1: non,
0: avec les Spice
1: pas,
0: Girls ?
1: Non, on passe pas beaucoup de rap, malheureusement. Je suis désolée. Peut-être que je vais ouvrir mes horizons ce soir et me dire qu'en fait, on fait une erreur à pas passer de rap, quoi.
0: Suze, je me tourne justement vers toi qui te cache derrière un bandana noir et des lunettes.
3: Désolée, je suis gavée malade. On a tous des concerts cette semaine. Ouais, donc
0: tu essayes d'éviter de contaminer
3: voilà,
0: les copains et les copines.
3: C'est pour protéger plus que par manque de respect.
0: Non, c'était pas du manque de respect que j'imaginais. C'est côté maintenir un petit peu l'anonymat. Côté, je sais pas, Daft Punk, des groupes anciens, on fait ça. Donc pourquoi pas. Alors, toi, tu fais du rap depuis pas aussi longtemps que Manon ne fait partie de la scène musicale rennaise. Tu as commencé comment et quand ?
3: J'ai commencé sur ma terrasse à La Réunion il y a longtemps. Et
0: assez longtemps quand même, ouais.
3: Oui, assez longtemps, mais sans penser que ça me mènerait quelque part un jour. Et au final, je suis from Rennes, là, vendredi, donc c'est banger.
0: Ça fait combien de temps que tu n'es plus à La Réunion, mais que tu es plutôt dans le coin de Rennes ?
3: Là, ça va faire 5 ans que je suis à Rennes.
0: D'accord. Alors, est-ce que tes productions se sont ressenties du changement d'ambiance, du changement d'environnement, du changement de climat ?
3: Ah bah oui, il n'y en avait pas du tout avant, quoi. C'est vraiment ici que je me suis découverte une passion quelconque pour l'artistique, on va dire, plus profonde que c'était avant. Et nous voici.
0: Il y a quelques tracks qu'on peut trouver sur YouTube ou ailleurs, sur d'autres plateformes, sur Spotify, bon, tu es partout. Est-ce qu'il y a déjà eu un format un peu plus long que des morceaux par morceau des EP, déjà ?
3: Ouais, j'ai sorti 3 EP ces 3 dernières années. Et là, je pense que je vais me diriger un peu plus sur du single. Pour être un peu plus productive quoi, et arrêter de me mettre une pression inexistante, ce serait cool.
0: Alors, tu la vois comment, toi, la scène rap rennaise ? Tu la fréquentes beaucoup, pas tant ?
3: Au début, ouais, gavé d'open mic à Danf et tout. Les gens, ils sont chauds. Je trouve que Rennes, ça bouge pas mal en termes de culture. J'ai été amenée à bouger pas mal sur Nantes, même dans le sud, etc. Et je trouve quand même que Rennes, il y a beaucoup de force, il y a beaucoup de mouvement et que c'est très old school, quoi. Tout le monde se pousse les uns les autres, se partage. Il y a des tontons qui nous poussent sur le devant de la scène. Il y a des jeunes qui nous rattrapent assez vite. Donc il y a tout un engouement, c'est cool en vrai.
0: Il n'y a pas trop de concurrence justement où on doit courir vraiment vite pour pas se faire rattraper trop vite par les autres qui arrivent derrière.
3: Je sais pas, je pense que j'en suis pas encore là, quoi. Nous, on est encore au stade de kiff-kiff. Donc pour l'instant, on kiffe tous ensemble. Après, ça se professionnalise. Donc peut-être que oui, au fur et à mesure, je pourrais te dire ça. Ouais.
0: On va écouter un morceau dessus pour découvrir ta musique. Avant ça, j'ai imaginé un mini questionnaire assez bateau quand même qui permettra de se faire une idée du Rennes de nos invités, de la Rennes de nos invités, des endroits que vous fréquentez, que vous appréciez, qui vous permettront de croiser vos fans après le festival I'm From Rennes. Et je vais commencer par toi, Suze, justement,
3: okay.
0: Pour te poser ces questions-là. S'il y a des endroits où toi, tu apprécies aller boire un coup entre potes
3: Ouais, je suis souvent à Sainte-Anne, vers le petit bar ou l'artiste. C'est dans le centre, c'est joli.
0: Pourquoi t'aimes bien ces endroits-là ?
3: C'est joli, il y a plein de passages et puis je croise souvent des amis, donc c'est sympa.
0: Si t'as envie de te faire un concert, il y a un endroit que tu préfères ?
3: Vers le même, c'est sympa. Je trouve ça très très beau.
0: Tu vas à vélo ou à pied ?
3: J'y vais pas, mais... mais quand j'y vais, c'est sympa.
0: Par M From Rennes, est-ce que tu peux parler d'un festival ou d'une asso qui organise des concerts, celle que tu préfères à Rennes?
3: J'aime bien le Penny Lane et tout ce qui se fait une fois par mois. Là, il y a des open mic.
0: Ça, c'est un truc que tu apprécies pas mal, les open mic.
3: Ouais.
0: Apparemment. Le meilleur concert vu à Rennes, justement, dernièrement.
3: Kaba Gigi à l'Antipode, c'était chaud. Incroyable.
2: Ça devait être cool, ouais.
0: C'était qui organisait ça?
3: L'Antipode, ouais.
0: L'Antipode. Mmh. Et Luca qui acquiessait.
4: Ouais.
0: Malo.
4: Je sais
0: Malo
4: que
0: et Luca
4: j'ai deux fans dans le camion.
3: T'étais pas là?
2: Non, j'étais pas là, mais on met souvent ça dans le camion quand on part en tournée.
3: Logique. Ouais, Miskin, hein, c'est trop bien. Ouais.
0: Un endroit où t'achèterais un vinyle pour toi ou pour l'offrir à un pote, une pote, quelqu'un de la famille?
3: Bah, dans les trucs de musique.
0: Ouais, plutôt, je suis intéressant, ça mag. T'achètes pas trop de vinyle, à vrai
3: non,
0: dire.
3: Non, pas du tout. Ouais.
0: Où est-ce que tu irais te fringuer à pas trop cher?
3: Bah, dans les fripes, mais après, c'est des fausses fripes ici, donc je sais pas en vrai.
0: Dans des vraies fripes ailleurs, quoi.
3: Ouais.
0: Et pour terminer, un endroit où tu vas te poser si t'as envie de bouquiner dans un parc, par exemple, tranquille.
3: Voir le Tabor, c'est sympa.
0: Ouais. Finalement, ça, c'est un petit peu. C'est une valeur sûre, évidemment. Donc, on en sait un petit peu plus sur Suze. Voilà. Pensez à vos réponses, à vous. J'essaierai de varier un petit peu la manière de les poser. Mais voilà, c'est des choses que je vous demanderai à vous aussi, Manon, Luca et Malo. On écoute justement Suze. Est-ce que tu peux nous donner un contexte un petit peu, Suze, sur ce morceau, les photos? Est-ce que c'est parce que tu kiffes vraiment faire beaucoup, beaucoup des photos ou...
3: Non, là, je viens de sortir un troisième EP qui est très axé, moi, si je peux présenter vite fait ce que je fais, c'est grave du rap introspectif. J'essaie d'aller au plus proche de mes émotions et de rester dans une authenticité qui m'est propre. Donc tout en sachant que parfois ça va pas parler à tout le monde, mais je me dis que plus on est vrai, plus ça peut toucher, je sais pas encore. Mais toujours est-il que je parle beaucoup d'amour et de comment j'aperçois le monde et des traces qu'il me laisse. Et du coup, là, le troisième EP que je viens de sortir, c'est pas la peine. Un des morceaux que je vous présentais, là, les photos, ça parle de ce rapport au monde. On a beaucoup de pression autour de nous, que ce soit dans la productivité ou dans juste se lever pour aller faire des courses ou aller taffer, quoi. Et là, j'ai tourné ça avec le terme des paparazzi, parce que aux States, je trouve que c'est un truc de fou, que les personnes n'ont plus de vie privée. Et j'en ai tourné quelque chose pour montrer ça sur les photos, tout est beau, tout est rose, alors qu'en vrai, c'est l'anarchie, quoi.
0: Ouais, l'envers de la photo, quoi.
3: L'envers du décor, ouais.
0: Et est-ce que tu peux nous donner quelques infos sur le producteur, Orion ?
3: Orion, ouais, c'est un des premières personnes que j'ai capté quand je suis arrivée à Rennes, dans les open mic justement. Et depuis, on fait la route ensemble, il produit la plupart, même toutes mes tracks. Et c'est un bête d'artiste, il fait du rap aussi avec son duo Edios, et Orion Edios, du coup, elle est streamée et c'est un d'elle, quoi.
0: Eh ben, on écoute en tout cas ce titre, Les Photos par Suze. Vous la retrouvez vendredi soir au festival I'm From Rennes 2026. Toutes les infos sur la prog et puis les tarifs et tout ça, vous retrouvez ça sur imfromrennes.com.

0: Les photos Suzanne Tracas retrouvées sur YouTube notamment. C'est frais, hein, c'est fin juin que ça a été posté seulement. Allez grossir le nombre de vues parce que c'est un morceau qui monte bien comme ça, avec ce son assez gras, assez implacable, je trouve. J'aime bien cette production là. Bravo Orion, merci Suze pour les paroles.
1: C'est gentil.
0: Vous l'avez entendu. Évidemment, tout le monde l'a entendu ce morceau, vous qui nous écoutez, puis ici dans le studio. Je me disais peut-être que Manon, finalement, à l'écoute de ce morceau, que je ne connaissais pas avant, je me disais, oui, il y a une énergie qui pourrait finalement trouver sa place dans un set avec des choses plus rock ou post-punk.
1: Oui, bah oui, parce que au-delà du rock et du post-punk, c'est l'énergie et c'est le côté un peu qui tâche aussi, que j'ai beaucoup aimé dans le morceau. Avec, comme on a dit un peu, là, les kicks bien forts et le truc un peu dans ta face, quoi. Ça, c'est quelque chose que j'aime beaucoup, donc je vais m'enseigner.
0: Luca, Malo, votre réaction à ce titre de Suze, les photos.
2: Je pense qu'on peut facilement se casser la nuque sur ce genre de prod, c'est super cool.
3: On s'est demandé si l'enceinte derrière nous allait pas nous tomber dessus, d'ailleurs. Là, la prod a fait retourner le système de Canal B, là.
2: Ça doit être à voir en live, c'est clair.
0: C'est pas arrivé parce que j'ai pas mis trop fort le son, sinon ouais, les enceintes se pétaient la gueule, c'est sûr. Je m'intéresse à vous maintenant, Malo et Luca, concernant Mansion Cellar, un groupe qu'on a vu apparaître vers 2022. C'est les débuts,
2: ouais,
0: ça.
2: Ouais, c'est ça, tout à fait. Date des premiers concerts, ouais, c'est ça.
0: Il y a eu d'abord des concerts, les compos avaient été bien bossés, une formule assez originale. Il y avait au tout début déjà du saz électrique, du saxophone.
3: Du saxophone, ouais, c'est venu très vite, mais il y a eu des ajouts au fur et à mesure.
0: Ouais.
3: On a commencé sur une base guitare, basse, batterie, saxophone.
0: Mmh. Et le saz est arrivé plus tard ?
2: Bah, on a composé notre premier EP en 2023 et c'est à cette occasion qu'on a introduit cet instrument et qui a donné tout de suite une couleur à ce premier CD et qui a tout de suite matché en tout cas avec notre énergie, avec ce qu'on avait envie de transmettre, voilà, dans notre musique.
0: Alors, c'est vrai qu'on a entendu quelques croisements comme ça entre rock psychédélique et musique un peu orientale dans une des innombrables versions de King Gizzard, de The Lizard Wizard, on a entendu ça. Mais il y a eu aussi des groupes comme Altıngün, par exemple, qui étaient vraiment plus sur des musiques turques ou orientales, mais de Turquie. Les deux vous ont un peu influencé ?
3: Bon, évidemment, ouais. On a parlé du même tout à l'heure et tout. Je me souviens d'un concert d'Altıngün au même, par exemple, où c'était un peu la période de recherche et de création. Qu'est-ce qu'on fait ? En fait, avec Malo, du coup, on se connaît quand même depuis pas mal de temps.
4: Vous avez joué dans des groupes avant ?
3: Bah, même pas, figure-toi. Mais on a fait d'autres trucs qu'on va pas. On va pas tout détailler ici,
0: tout, tu vois.
3: Mais
0: veux, hein.
3: Notamment, on organisait aussi des concerts et un petit festival du côté de Douarnenez. Et au bout d'un moment, quand on a commencé à se dire, est-ce qu'on jouerait pas aussi en festival, comme disait Manon tout à l'heure, ben, c'est une période où Altıngün effectivement tournait beaucoup, découverte de King Gizzard et tout ça, évidemment. Plus récemment, là, on jouait cet été au Celebration Days et on a vu New Santa Rabbit, qui nous a vraiment mis d'accord aussi dans une esthétique de, du coup, pas de la musique traditionnelle turque, mais qui est sur le même label que Altıngün, qui reprend certaines musiques traditionnelles indonésiennes revisitées en couleurs plus actuelles et tout ça. Et c'est toujours au cœur de nos inspirations et de ce qui nous met d'accord en live.
0: Vous avez entendu sans doute sur Canal B et ailleurs aussi évidemment le EP Faces Sack Lack Melted Wax. J'ai eu du mal à le dire et dès le début j'avais du mal. Vous les avez peut-être vus, les Mansion Cellar au Transmusical, mais l'album là il est sorti en février cette année, c'est très très très frais cet album Shit Show. Quand même vous êtes allé assez vite. Bon, c'est vrai que deux ans et demi, trois ans pour faire un album, c'est quand même pas mal, 4 ans. Vous sentez que vous êtes allé à la bonne vitesse pour vous ? Vous auriez pu aller encore plus vite ?
3: Est-ce que nos parents, ils diraient ça ? Tu penses qu'on est allé assez vite ou...
2: J'ai l'impression qu'ils aimeraient qu'on aille un peu plus vite, j'ai l'impression quand même. Hein.
3: Oui, non, bah, c'était un rythme... on aimerait bien essayer de garder un petit peu cette cadence-là, ouais, de sortie tous les un an et demi. Et c'est à peu près ce qui s'est passé entre l'EP et l'album, je pense. Et... tant que ça dure, tant mieux, quoi. Ouais.
0: Votre release party, elle avait lieu à l'UBU.
2: Tout à fait.
0: Vous n'étiez pas tout seul, vous étiez avec des bons amis à vous.
3: Ouais.
0: Parlez-nous un petit peu
3: de. Les Angevins de Gondawa.
0: Bah, ouais, cette scène-là, en fait, Gondawa et puis d'autres groupes en Bretagne ou carrément en France, il y a des liens qui sont tissés assez rapidement.
3: Ben, avec Gondawa, ça s'est tissé parce qu'on a le même tourneur. Donc en fait le lien s'est créé de là et on a eu la chance de faire deux dates d'affilée, il me semble. Ouais, c'était
2: Point éphémère à Paris, ouais, UBU à Rennes, et ensuite on les a accompagnés pour leur sortie d'album à Angers, justement,
3: à Angers, ouais,
2: au Shabada.
0: D'autres groupes encore qui avec lesquels vous aimez croiser les scènes comme ça, ou croiser les guitares sur les scènes?
2: Bon, des amis rencontrés comme ça sur les routes ou sur des festivals. Il y en a beaucoup, hein. Il y a je pense, je sais pas, je pourrais dire Basic Partner tout de suite de Nantes, mais je sais pas. Et comme disait Luca, le fait d'avoir eu un festival, ça nous a mis aussi dans une posture d'accueillir des groupes. Et on a eu plaisir à être accueillis en retour. Donc là, il y a quand même une sacrée constellation de groupes qu'on pourrait citer. Et je pense que toutes les personnes se reconnaîtront. Et voilà, on a beaucoup d'amis et c'est super.
0: Mountain Cellar, c'est 5 musiciens. L'aventure est née dans la cave d'un manoir ou d'une école de musique, dit-on. C'est pas vraiment un manoir, ou si vraiment?
3: Bon, ça s'en rapproche, hein, je dirais quand même.
2: Ah, l'école de musique de Douarnenez a fière allure. Je dirais pas la même chose des Loco Rock qui sont situés juste en dessous, mais on en est fiers, et on est fiers de ce lieu et qu'il existe.
0: Le fait d'être comme ça, d'avoir été en tout cas à cheval entre Douarnenez et Rennes, ça devait aussi amplifier peut-être l'envie de jouer aussi bien là-bas qu'ici et encore plus loin.
2: Des fois on compte, est-ce qu'on a fait plus de concerts à Douarnenez ou à Rennes, et je crois que là on commence à être bien plus rennais sur le nombre de dates, donc voilà, à tous
3: année,
2: nos détracteurs de sur la pureté rennaise de ce groupe.
4: On a le droit d'être ici,
2: voilà,
4: ok, on
2: bon.
4: A le droit, c'est
2: on
4: bon.
2: Est légitime.
4: C'est bon.
0: Vous jouerez jeudi soir, donc dans le week-end à la Cité numéro 1, dans M from Rennes 2026, avec aussi Kelping. Je ne sais pas si vous les connaissez déjà.
2: Non, pas encore.
0: C'est une toute nouvelle formation à Rennes, m'a-t-on dit. Odoneila, et puis David Perrault. Vous connaissez Odoneila?
2: Je crois que c'était promotion transmusicale de l'année d'après, et on s'est croisés plusieurs fois, donc hâte de se recroiser. C'est des personnes super sympas, en tout cas. Donc, voilà.
0: Et David Perrault, vous avez été servi par lui au Bistrot de la Cité, peut-être, puisqu'il a bossé dans ce bar bien connu de la rue Saint-Louis, en face de la salle de la Cité. Peut-être pas.
3: Sans doute. C'était écoute.
0: Alors, parce qu'il a un spectacle, David Perrault, qui s'appelle Rennes-Ville Rock. Alors peut-être un jour fera-t-il Douarnenez ville plus rock que Rennes.
2: Oh, on n'est pas là-dedans, non, cher, on n'est pas là-dedans.
0: Peut-être lui est dans ça, je ne sais pas. Avant d'écouter un morceau que vous nous avez amené, un morceau de Mountain Cellar, bien sûr, vous avez aussi le droit de nous donner quelques lieux fétiches pour vous. Il reste encore un petit 3 semaines d'été, hein, oui, malgré le fait que le temps s'annonce plutôt pourri pour les mois à venir. J'espère qu'il n'y aura pas trop de 8e ou 9e vague de canicule. Mais si elle arrivait, vous iriez où, à part le Tabor que nous a cité Sus, pour bouquiner et qu'est-ce que vous iriez bouquiner d'ailleurs dans un parc?
2: Oh. Ah, je pensais qu'on allait parler du bistrot et j'avais tout de suite la réponse en tête pour le bistrot.
0: Ça arrivera, ça arrive.
2: Ok, patience. Comment il s'appelle ce parc, le parc Auberture, qui est pas mal, un peu plus loin et qui est très chouette aussi.
3: Et qu'est-ce que tu irais bouquiner là-bas?
0: C'est ça, qu'est-ce que
2: j'irais bouquiner là-bas? Je sais pas, moi.
1: Est-ce que tu lis des livres déjà?
2: est-ce que j'ai déjà lu un livre? La grande question, ça y est. Ça y est, je suis mal à l'aise.
0: On va voir, je te laisse quelques minutes pour peut-être nous répondre ou pas d'ailleurs. Acheter un vinyle si ça vous arrive de le faire.
2: Bon, c'était du côté de Blind Spot, quoi, généralement. C'était.
3: Bah ouais, je pense, ouais.
2: Ouais.
0: Bon, bah, pourquoi pas, c'est un bel endroit, on apprécie ici.
3: Et pour nous, pour les autres, peu importe.
0: Un endroit où boire un verre avec les potes?
2: Ben, Lenny a longtemps vécu à côté de la Bolée chez Titine, donc on a bien fréquenté.
4: Ouais.
2: Voilà, le jeu de fléchettes. On a été très sonore là-bas, très odorant aussi également, mais voilà.
0: C'est où exactement?
2: C'est voilà, au début du quartier Saint-Hélier, je pense. Un peu à la frontière, on va dire.
1: Ouais, c'est juste à côté de Yam Yam. Pour les gens qui connaissent la cuisine coréenne.
0: Pour ceux qui ne connaissent pas encore, ils auront forcément envie de découvrir un endroit où se faire un concert. Un bar ou une salle. Hein.
3: Bah, en salle, la réponse un peu facile, c'est l'Ubu, parce qu'on y a passé pas mal de temps à Rennes, je pense.
2: Ouais, c'est classe quand même.
0: Vous avez fait des résidences là-bas un petit peu, enfin,
2: Ouais, bien sûr. Mais bah, notamment avec les transmusicales. Mais la salle de la Cité, c'est quand même. C'est grosse fierté, hein, parce que c'est salle de culte de Rennes, et donc vraiment au centre de la ville, comme tu disais tout à l'heure. Donc, ouais, grosse fierté d'aller jouer dans cette salle. Super hâte, en fait.
3: Et pour un bar, le Terminus.
2: Le Terminus, ouais. Grosse pensée au Terminus.
0: Qui malheureusement n'existe plus en tant que lieu où on fait des concerts. D'ailleurs, je crois que le bar est fermé.
2: Et à Annette, justement. Grosse pensée à Annette aussi.
0: Le meilleur concert vu dernièrement à Rennes, alors c'est pas le même que Suze, puisque vous n'y étiez pas. Tant pis pour vous.
3: On aurait dû dire qu'on y était.
2: Ah. Et c'est là que ça va peut-être se voir qu'on traîne pas assez à Rennes, mon cher Luca.
3: Parce que là, les références, elles ont 2 ans, 3 ans. Oui. Ah,
0: vous êtes obligé de donner un autre concert à Douarnenez ou ailleurs, si vous voulez. Hein.
3: On a eu de la chance de voir plein de super shows, enfin plein de super groupes en plus cet été, je trouve. On parlait de Brahma en arrivant.
2: On en parlait tout à l'heure, Brahma aux Fêtes Maritimes qui était assez top. Mais sinon, à Rennes, bah, on va profiter de I'm From Rennes pour peut-être refaire notre...
3: Le catalogue. Et d'avance, le meilleur concert de fin d'année à Rennes, je pense qu'on pourra dire que c'est God Alteraz en octobre.
2: Ouais, voilà, ça on a prévu d'y être.
0: Il est attendu ce concert pour la sortie du nouvel album de God Alteraz. Ça sera où, à l'Ubu ?
1: C'est à l'Ubu, ouais. Le 9 octobre, je crois.
2: Ouais, tout à fait.
0: Voilà. Je pense qu'Aim From Rennes nous en veut pas, évidemment, de faire la promo pour un groupe rennais qui jouera plus tard, pas pendant Aim From Rennes. Bon, je pense que on les attend toutes et tous. Se fringuer à pas cher, alors apparemment vous vous fringuez pas beaucoup. Donc.
3: Ah, on s'habille pas, d'ailleurs je suis pas habillé là en fait. Heureusement que vous ne voyez pas.
1: Heureusement que ce n'est pas filmé, effectivement.
2: Bah, j'allais répondre pour vous surprendre, j'allais dire dingue fringue, qui à mon avis est la référence un peu niche.
1: Pas mal, ouais.
2: Voilà.
1: Ouais.
2: Oh, on est là pour faire les prouveurs, voilà, malheureusement.
0: Quoi, c'est toujours près de Columbia, ça, ou non, c'est où maintenant?
2: C'est pont, au début du pont de rue de Nantes, c'est ça?
1: Ouais,
2: non,
1: c'est ça, rue de Nantes. Si, boulevard de la Tour d'Auvergne, ouais, c'est ça.
0: Acheter un vinyle, alors vous en achetez, vous l'avez dit, Blindspot. Et puis bah, je pense qu'on a fini cette petite série de questions. Ah bah non, quand même, le festival ou l'asso organisatrice de concerts préférés à Rennes?
2: Bah, je pense qu'on aurait dit Rituel.
1: Yes.
2: Même si Manon n'était pas dans les locaux avec nous là, donc on maintient.
1: Non, c'est bien, je vous mets la pression, c'est cool.
2: Le retour des rituels qu'on attend de pied ferme, et puis ben forcément l'association Swish Swash.
1: Merci.
0: Pour ceux qui n'ont pas entendu le début de la discussion, Manon citait en tout cas Rituel 111 comme un des organisateurs de concerts dont tu faisais partie.
1: Oui,
0: évidemment.
1: C'est ça.
0: On va écouter donc ce morceau. Alors, c'est quoi le morceau que vous nous avez apporté de Mansion Cellar?
3: C'est un morceau qui s'appelle The Branch et qu'on a enregistré à Rennes, justement. Du coup, qui est sur le premier album, et c'est assez rigolo qu'on ait choisi celui-là. Je vais pas te mentir, on l'a choisi 10 minutes avant d'arriver, et on le joue pas tout le temps, ce morceau, ouais. Et qui sait si on le jouera peut-être jeudi, à voir, mais un morceau qui va et vient dans notre set, mais qu'on avait envie de réécouter avec vous.
2: Ouais, c'est pas celui qu'on met le plus en avant, en valeur d'habitude, qui est le plus playlisté, mais justement, pourquoi pas le partager là, parce qu'il a... Il a un chouette comment dire, propos sur l'amitié et le collectif comme une forme d'accomplissement et de partage.
0: Eh bien, écoutons-le toutes et tous ensemble, ce morceau The Branch sur l'album Shit Show de Mansion Cellar.

0: je fais un fail de malpropre, désolé, aucun DJ ne fait ça, je suis sûr que les Spice Girls ne feront pas ça, jamais.
1: Jamais de la vie.
0: Un fail de malpropre donc sur ce morceau The Branch par Mansion Cella. On arrive à la presque fin de cette émission Le Grand Tout, quelques derniers mots par Manon, Suze et puis aussi les deux gars Luca et Malo de Mansion Cella sur ce qui vous attend dans les 3 mois à venir comme ça là. Tiens Manon, des choses que tu peux dire parce qu'il y a des choses que tu peux pas dire.
1: Ce que je peux dire c'est qu'on va bien s'amuser que si vous suivez un petit peu les Spice Girls, vous pouvez nous retrouver au moins une fois par mois d'ici la fin de l'année sur différents événements qui vont être tous très classe et un peu trop classe pour nous d'ailleurs, mais on va être là pour remettre tout le monde à terre quoi.
0: Bon, en tout cas, guettez donc Spice Girls sur les réseaux pour savoir ce qui va se passer. Suze, des choses qui t'excitent particulièrement?
2: Yes, bah là, je concours pour la finale nationale du Buzz Booster. Donc, je m'y prépare doucement, mais sûrement.
0: Ça, c'est un tremplin rap partout
2: ouais,
0: en France.
2: Un des plus grands en France. Et bah, je vais gagner, quoi. Donc,
0: bah oui.
2: Si vous voulez voir ça, ça se passe du 23 au 25 septembre à Lille. Et moi, je passe le 24 en légende. Voilà.
3: Let's go.
0: Et vous, les Mansions, c'est l'heure?
3: Eh bien, on joue du coup à Rennes jeudi et on va sur Ouessant pour la dernière édition du festival de Lillophone
0: ce samedi.
3: Ah, c'est
0: le festival de Yann Tiersen, ça.
3: Exactement, ouais. On nous a prévenu que ça allait être intense. Et ensuite, en novembre, on part pour la première fois en Espagne et au Portugal sur 12 jours, il me semble. Et mon cher camarade Malo me faisait bien de me rappeler, figurez-vous que le 5 novembre on sera à Roubaix et on cherche des dates le 6 et le 7 dans le nord de la France, let's go, allez-y.
4: Il y a des gens qui peuvent nous aider à trouver voilà, des spots pour descendre tranquillement, dangereusement vers l'Espagne.
3: On s'enferme dans un camion 3 semaines d'affilée, tout ouais. Le mois de novembre et puis... Et on voit si on se supporte toujours à la fin de ça quoi.
0: Donc si vous voulez... filez un coup de main pour le Nord, eh bien, contactez les Mansions Cella et puis si vous avez envie qu'ils continuent, eh bien, allez les et accompagner ouais. pour assurer la cohésion du groupe, je ne sais pas. Merci à vous. Bon, I'm from Rennes, évidemment, vous retrouverez Suze vendredi soir, les Spice Girls samedi et puis Mansions Cella jeudi à la salle de la Cité dans une des 1, 2, 3 soirées du week-end à la Cité et vous retrouvez toutes les infos sur imfromrennes.com. On termine avec l'un des meilleurs groupes rock de Rennes, mais attention, j'ai dit l'un des meilleurs, attention, je ne peux pas me faire d'ennemis, ils sortiront leur prochain album bientôt, c'est la sélection de Manon.
1: Oui, et j'ai choisi un petit, un classique Disco Lizzy de Guadalteras.
4: Let's go, classique.
0: Merci à vous, bon M4M Rennes, on se retrouve quant à nous mardi soir pour une nouvelle émission, Le Grand Tout, 17h-18h sur Canal B, playlist et écoute sur canalb.fr, ciao.
4: Merci beaucoup,
3: merci.

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0: 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Benjamin, comment vas-tu ?
1: Eh, hey, salut, comment ça va ? Ça va bien ?
0: Bah écoute, la forme, j'ai la pêche.
1: Bah oui, on est en 99, franchement, c'est ouf. On est bientôt en l'an 2000. Je sais pas si tu te rends compte.
0: Je pense c'est le futur. Voilà, on n'est pas encore à la fin de l'année, mais je pense qu'il fallait quand même en parler parce que je pense que personne se rend compte. Ça y est, on arrive dans le 21e siècle. C'est absolument incroyable. Tout ce qu'on a rêvé, tout dans tous les films, dans le retour vers le futur, etc. Tout ça va peut-être se réaliser bientôt. Les skates volants.
1: Ouais, les bagnoles volantes, moi j'y crois. J'y crois vraiment.
0: Déjà, on a Internet, c'est quand même assez ouf.
1: Internet, alors je sais pas si ça marchera ce truc, mais franchement, ouais. Ça commence à marcher vraiment très très bien.
0: Oui, bon, c'est vrai que. Bon,
1: ça reste niche un peu quand même.
0: Ça reste un peu niche, mais il y a toujours un bon petit café Internet pas loin de chez soi.
1: Exactement.
0: Jouer un peu, ouais. En réseau et tout ça, quoi.
1: Jouer à la One Again, tu veux dire.
0: Voilà, exactement. Bon, vous avez sûrement évidemment reconnu, parce que si vous écoutez l'émission, c'est que vous êtes un peu dans le délire. On a ouvert l'émission avec le Microsoft Sound Point, enfin .wav, de Brian Eno. Donc peut-être que tout le monde ne savait pas ça par contre, mais c'est le compositeur Brian Eno, un anglais qui est quand même très connu dans la musique actuelle, qui a eu cette commande donc, de faire le son d'intro de Windows 95.
1: Trop classe.
0: Ouais, ça paraît un peu anodin comme ça, un petit son un peu enjoué, on va dire. Mais il faut savoir qu'il a mis énormément de temps à le composer. J'avais vu un petit documentaire sur la BBC, je crois, qui est donc la chaîne, le réseau de télé en Angleterre. Et vous voyez, ouais, qui avait fait 80, 50, je sais plus, tentatives d'enregistrement avant de trouver vraiment le petit son parfait.
1: Un petit agencement de quelques notes qui marche trop bien.
0: Et qui définit, je trouve, un peu l'esthétique de Windows finalement.
1: Ben oui. Mais de toute façon, c'est ce qu'il y a de plus marquant quand c'est un matériel aussi simple comme par exemple la PlayStation qui est sortie il y a quelques années, il n'y a pas très longtemps. L'intro est mythique déjà pour tout le monde alors qu'elle est quand même très simple.
0: Bah, je pense que bon, ça paraît évident que c'est hyper important de s'attarder là-dessus, mais ça définit absolument tout en fait. Ouais. C'est toute une esthétique et je suis sûr que peut-être dans 20 ans, on se référera peut-être à ces esthétiques de notre époque, des années 90. Quoi.
1: Ah, ce sera à nouveau la mode, tu veux dire ?
0: Ça se répète souvent quand même. Mais, bon,
1: en tout cas, déjà, c'est le futur là pour l'instant.
0: Ouais, exactement. Et on va donc aborder, comme d'habitude, la musique de jeux vidéo, donc ce qui est le thème de notre émission. Et on va faire une spéciale ordinateur aujourd'hui, microprocesseur, PC. On va parler peut-être un peu carte son, Sound Blaster, etc.
1: Et sortez votre meilleur Roland, votre meilleur Sound Blaster.
0: MT32, votre Sound Canva. Et écoute. Je pense que je peux peut-être commencer un peu à passer un peu de son.
1: Vas-y, ouais.
0: Ok, cool. Donc j'ai compilé quelques morceaux de l'univers de l'ordinateur. Et ce qu'on va faire, c'est que je vais vous les passer comme d'habitude. Et après, on en parlera tous ensemble.
1: Ça roule.
0: À tout à l'heure.

0: 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On n'est pas en nightclub, on est dans un studio de radio à Rennes. Il fait très chaud aujourd'hui. Et nous écoutons actuellement un morceau tiré du jeu Dark Colony, un RTS, donc un jeu de stratégie en temps réel, comme on a eu pléthore dans les années 90, donc qui se termine cette année. Et donc là, c'était tiré du DLC de l'add-on Council Wars. Et là, je sais pas si chez nos auditrices, auditeurs, il y en a qui ont joué à Dark Colony, mais bon, quelle expérience un peu compliquée. Vendu un peu comme un StarCraft, parce que ça se passe dans un monde spatial, avec des colons qui viennent s'installer sur une planète et qui rencontrent une menace extraterrestre.
1: Une menace extraterrestre assez dégueulasse, visuellement. Ouais.
0: Dégueulasse visuellement, et le jeu est extrêmement dur. Après, c'est un des premiers jeux qui introduit en fait le système de jour et de nuit. En fait, c'est un peu comme dans Warcraft 2, où finalement les orques et les humains avaient quasiment les mêmes unités. En fait,
1: il y a une équivalence entre les unités.
0: Voilà, la balance était à peu près la même, à quelques exceptions. Et là, c'est quasiment le cas dans Dark Colony, genre c'est exactement les mêmes unités, juste les skins sont différents. Mm-hmm. Par contre, le côté jour-nuit fait que les aliens sont plus forts la nuit et les humains sont plus forts le jour.
1: Malin, ça.
0: Ouais, c'est très malin. C'est peut-être quelque chose qu'on verra plus tard aussi. Mais il y avait ce petit truc cool. Après, l'ambiance était un peu poisseuse, très très dark. Mais par contre, j'ai testé le jeu, c'est impossible de passer quelques niveaux. Hyper dur. Par contre, la musique balance pas mal.
1: Ah bah c'est quoi, c'est la musique du futur un peu, ce côté acide là, c'est des nouvelles sonorités dans les années 90 pour nous. Hein.
0: Je pense que les jeunes ils écoutent ça dans les boîtes de nuit. Ouais.

0: les cartes son qu'on avait dans les ordi. Je sais pas si on utilise encore ça, si je crois que c'est encore prévu, mais en tout cas moi je me souviens avec ma Sound Blaster d'essayer péniblement d'installer, de configurer mes jeux sur MS-DOS pour configurer la carte son dans le setup, et ce genre de fichier c'était pour voir aussi donc Canyon Mid, on pouvait lancer ces morceaux déjà programmés et les tester avec les cartes son qu'on avait sous la main.
1: Bah ouais.
0: Ou les expandeurs Roland, en passant, tout ça. Donc c'est très jazz fusion, dans l'air du temps.
1: Très, très, très prog, en fait.
0: Ouais, ça, carrément. Un peu générique de sitcom, un peu genre Seinfeld, un peu, tu vois, dans les
1: soirs. Ouais, c'est ça. Il y a quand même un côté chill.
0: Tout à fait. Ouais. Donc Canyon.mid, un morceau bien cool, un petit trésor, et voilà, qui est destiné à être assez culte, hein, j'en suis sûr. On en reparle dans 20 ans. Et ça a enchaîné avec le morceau Skyscrapers de Sue Casper, tiré de SimCity 2000. Donc SimCity 2000 qui ne sortira pas l'année prochaine en 2000, mais qui est sorti en 94, donc toujours développé par les équipes de Maxis. Donc que dire, évidemment, c'est une tuerie, SimCity 2000. Enfin, le premier était déjà évidemment révolutionnaire. Et SimCity 2000 va encore beaucoup plus loin.
1: En plus, c'est dans le futur, donc franchement.
0: C'est dans le futur, tu peux te faire attaquer par un robot alien, un œil. Et graphiquement, il est magnifique. On prend vraiment plaisir à pousser un peu les gratte-ciel, les tours. Je suis déjà nostalgique de ce jeu alors qu'il a déjà 5 ans, tu vois. Et donc voilà, et pareil, un peu dans la continuité de Canyon.mid, donc musique un peu très midi, qui lorgne un peu vers le côté un peu ambiance, chill, avec des instruments un peu réels, du réel, etc. Ensuite, on a écouté un petit morceau plus ambiante qui s'appelle Water, composé par un français, Stéphane Pic, tiré du jeu Dune, sorti en 92. Dune, donc. Évidemment, très connu, un livre très connu de science-fiction, adapté au cinéma par David Lynch aussi, et un jeu d'aventure qui se base uniquement sur du texte quasiment et des visuels qui sont très beaux, très à la pointe pour 92. Donc on est dans Dune, voilà, pour celles et ceux qui connaissent, dans cet univers donc de désert, sur une planète désertique, à trouver l'épice. Une ressource très recherchée, et c'est passionnant, et c'est un jeu qui est assez exigeant mais qui vaut le détour, et la musique de Stéphane Pic est vraiment chouette.

0: Du film, tu fais bien d'en parler. Ah. Car en effet, on voit visuellement, il y a l'acteur Kyle MacLachlan est d'ailleurs numérisé un peu.
1: D'accord, ok. Ah oui, bah ça c'est intéressant parce que le film, il a quand même divisé quand il est sorti.
0: Oui.
1: Mais il a vraiment un vrai cachet, je trouve.
0: Il a un cachet, c'est clair.
1: Je l'aime beaucoup.
0: Alors je me souviens plus si le jeu est vraiment basé sur l'histoire du film, il reprend l'esthétique en tout cas.
1: En tout cas, je suis sûr que s'il y a des adaptations de Dune dans le futur, on ne sait pas, peut-être il y en aura d'autres, je suis sûr qu'elles seront moins bien que celles-là. Ça, j'en suis persuadé.
0: Bah, je pense pas, parce que quand même, dans les années 2000, je pense qu'on va quand même passer à autre chose, développer des nouveaux scénarios, des nouveaux genres de films, et il sera peut-être temps aussi de tirer une croix un peu sur le XXe siècle.
1: Ah, c'est vrai, non, pardon. Je suis un peu rétrograde déjà, alors qu'on est en 99.
0: Eh ouais, mec, tu te rends pas compte, là, faut aller vers l'avant. Et on a enchaîné avec un morceau du cultissime Secret of Monkey Island, sorti en 90, le morceau The Voodoo Shop. Donc on était obligé de passer à Monkey Island.
1: Je crois que Monkey Island, c'est pas l'une des premières conversations qu'on a eues, toi et moi, enfin de trucs sur lesquels on a matché au niveau jeu vidéo. Je crois que c'est quelque chose qu'on partage, en tout cas l'amour pour cette série.
0: Absolument, ça a été un des premiers sujets de lien. Et on n'est pas les seuls, je pense. C'est un jeu évidemment mythique qui a défini les bases actuelles du point and click. Et on doit ça au studio LucasArts en plus, qui ont évidemment continué dans cette lignée, qui ont développé les plus grands point and click à ce jour. Et pas que, ils ont fait aussi des super jeux Star Wars. J'avais, il n'y a pas si longtemps, fait TIE Fighter, comme ça, des simulations de X-Wing ou de TIE Fighter avec un joystick.
1: Vrai, ouais.
0: Et excellentissime.
1: Des grandes aventures.

0: dur à chaque fois quand même.
1: Excellentissime, à fond. Et donc le Voodoo Shop, c'était la musique de du shop de la
0: Lady Voodoo.
1: Lady Voodoo. Et bon, on peut pas décrire tout le cachet que ce jeu a comme ça. C'est, il faut vraiment y jouer pour comprendre les, l'absurdité des dialogues, l'humour omniprésent.
0: C'est hilarant, ouais. Franchement, c'est
1: hilarant, c'est, et ça se passe jamais comme un jeu devrait se passer, quoi. Les combats, c'est pas des combats d'épée, mais des combats d'insultes. Comment on dénoue certaines énigmes, parfois c'est au pif parce que c'est tellement tiré par les cheveux. Mais
0: bah c'est très, y a un côté très méta. Enfin, c'est un jeu qui a conscience d'être un jeu quelque part, qui a conscience d'être un point and click aussi, et de jouer sur les mécanismes du point and click.
1: Il y a un passage dans la forêt où, je sais pas si tu te rappelles, on trouve, c'est quoi déjà, un message du développeur où,
0: oui, voilà.
1: Non, on tombe dans le. Oh,
0: bah oui, oui, non, mais bah, c'est comme un peu, oui, comme les un côté les cartoonesques, enfin les toons qui ont conscience des toons. Enfin, c'est un peu, ouais, un peu ce délire là, mais dans un univers de piraterie.
1: Absolument. Absolument génial, et donc c'est une série qui continue de perdurer. Après on est passé au morceau Future, composé par Philippe Vachet, encore une fois un français, un jeu sorti en 96 qui s'appelle Time Commando, qui est vraiment pas un super jeu. Voilà, désolé.
0: Non, mais par contre, il y a de la 3D dedans, et ça c'est assez novateur à notre époque.
1: Il y a des super concepts. Qui est des super concepts. Le concept
0: visuellement, aussi, c'est stylé. C'est de la 3D.
1: Ok, ok.
0: Oui.
1: on peut pas enlever ça, tu as raison. Mais il y a des super idées de gameplay et tout. Après, le jeu, il est un peu rigide, un peu dur. Moi, je me rappelle, c'est un copain qui l'avait eu en démo. Non, pas en démo, qui l'avait eu, je veux dire, je crois, sur un CD, à l'achat d'un magazine, peut-être, je sais plus. Et après, on a quand même passé du temps dessus. Je crois qu'on voulait voir la fin, et c'est un jeu qui est assez passionnant dans le sens où on est un commando du futur qui remonte dans le temps, et on traverse toutes les époques, donc de la préhistoire jusqu'au futur en fait, et on passe par le Moyen-Âge, etc. Et à chaque fois, à chaque niveau, évidemment,
0: et on fout des grosses claques dans la tronche de tout le monde, quoi. Genre on pète la gueule des hommes préhistoriques, tout va bien.
1: Ouais, c'est... Oui, bon.
0: Normalement, il y a une règle dans les voyages dans le temps, c'est que tu ne dois pas interagir avec le passé, sinon tu peux créer un paradoxe temporel.
1: Le commando, le time,
0: il en a rien à foutre.
1: Le time commando, voilà, c'est vendable, quoi.
0: Oui.
1: Le jeu, il y a quand même une petite ambiance cool, et la musique de Philippe Vachet est quand même sympa. Et on se rappelle que Philippe Vachet a composé pour Little Big Adventure,
0: ah, oui,
1: et Alone in the Dark, qui sont deux jeux tirés, enfin, créés par le même studio, Admin Software International. Avec Frédéric Reynal notamment, donc on est sur le fleuron du jeu vidéo français, voilà, il faut aussi le préciser quand même. Et on a terminé, donc j'en ai déjà parlé, le morceau de Dark Colony.
0: Et oui,
1: voilà.
0: Et bah trop bien cette petite rétrospective années 90.
1: Oui, il y a tellement d'autres trucs à dire, hein. Il y a des jeux qui ont été mythiques évidemment, mais c'était sympa de...
0: Je rappelle que l'an 2000 c'est l'année prochaine, donc on fait bien d'en parler pour...
1: C'est
0: pour mettre tout ça à plat, et je sais pas, peut-être qu'avec les supports CD, il va y avoir des nouvelles façons de faire de la musique de jeux vidéo par la suite dans les années 2000. Je sais pas. Hein,
1: je sais pas.
0: Moi, j'ai hâte d'entendre tout ça.
1: Je suis prêt.
0: Trop bien. Et écoute, est-ce que ça te dit que j'envoie ma sélection de morceaux ?
1: Bah écoute, ça me dit carrément. Et à fond la caisse.
0: Trop bien. Et écoute, relax Max, en premier, on va s'écouter un morceau du jeu La Quatrième Prophétie, et puis il y a différents morceaux dont je vous parlerai juste après.
1: Ok, tranquille Emile, on y va.

0: Vous êtes sur Canal B 94 FM et vous écoutez l'émission musique.fm qui vous passe du son de jeu vidéo. En ce 29 mai 1999, je vous ai passé trois morceaux. Le premier venait du jeu La Quatrième Prophétie, sorti sur PC en 98, donc l'année dernière, le Swamp Theme de Eric Ashley. La Quatrième Prophétie, c'est un style de jeu qui est très nouveau, c'est un MMORPG.
1: Alors qu'est-ce que c'est qu'un MMORPG?
0: Ça vient de sortir. C'est comme un jeu de rôle, un RPG, un peu comme les Baldur's Gate et compagnie, mais sauf que tu joues massivement multijoueur avec d'autres personnes sur des univers persistants. C'est-à-dire qu'en fait, quand tu es déconnecté du jeu, les autres gens continuent à faire évoluer l'univers pendant que t'es pas là.
1: Incroyable.
0: Je pense que c'est le futur du jeu vidéo, vraiment.
1: Mais il faut une connexion balèze quand même.
0: Ah, voilà, tout se passe sur Internet, ce nouveau truc. Et donc moi j'ai énormément joué sur le site Goa qui avait acheté les droits pour exploiter le jeu. Donc ça autorisait un accès gratuit au jeu, parce que normalement les MMORPG, tu dois payer un abonnement mensuel. Normalement tu dois payer 100 francs tous les mois, pardon. Donc le site Goa, c'est un précurseur dans la mise à disposition de serveurs en ligne pour des parties de jeu en ligne. Tu peux jouer à Counter-Strike, tu peux jouer à Age of Empires, tu peux jouer à plein de trucs comme ça. Et tu peux jouer à La Quatrième Prophétie, et ça met en avant aussi les connexions internet illimitées, parce qu'on n'aura plus à payer à la minute.
1: Donc il n'y a plus besoin d'aller forcément dans un café internet pour jouer avec
0: chez toi, tu peux y jouer. Et donc ce jeu, La Quatrième Prophétie, il est vraiment excellent, j'y ai passé énormément de temps. Et le jeu en lui-même devient presque secondaire, parce que la communauté est super cool, et tu as un côté roleplay très très chouette. Et donc du coup tu te connectes uniquement pour aller jouer avec tes amis, buter des petites tarentules et explorer une forêt que t'as déjà exploré des dizaines de fois, mais c'est super stylé.
1: Mais attention à sa facture de téléphone alors.
0: Attention à sa facture de téléphone, donc vous pouvez choper un kit de connexion internet illimité. Et la musique dans ce jeu par contre est extrêmement limitée aussi, il doit y avoir même pas 10 pistes différentes dans toute la bio du jeu. Donc autant te dire que le Swamp Theme là qu'on a écouté, on l'écoute en boucle pendant des heures et des heures, parce que c'est un peu le thème quand t'es dans la forêt quoi. Et donc j'aime beaucoup. C'est une nappe un peu très donjon, mais avec une batterie un peu, je sais pas, un peu trip-hop derrière. Enfin c'est un espèce de mix. C'est le donjon des années 2000, on aime bien. Ensuite, je vous ai passé un morceau du jeu culte Command & Conquer Red Alert, sorti sur PC en 96, le morceau Rollout de Frank Klepacki. Alors c'est un jeu de stratégie, c'est mythique, qui se passe dans une réalité alternative, qui n'a rien à voir avec l'histoire réelle. C'est pas du tout du truc qui pourrait se passer dans la vie, dans le futur. Et l'idée, c'est qu'en gros, ce jeu, la Seconde Guerre mondiale n'a jamais eu lieu parce que Albert Einstein a construit une machine à voyager dans le temps pour tuer Adolf Hitler. Et avec ça, donc la guerre n'arrive pas, mais il y a des énormes tensions entre les USA et le bloc soviétique. Le bloc soviétique qui prend le contrôle de l'Europe de l'Est et de l'Asie, du reste de l'Asie, ce qui mène à une guerre pour le contrôle de l'Europe. Donc voilà, pareil, c'est des situations qui ne pourraient jamais arriver. Ah,
1: mais c'est hyper réaliste avec les vidéos, le jeu d'acteur et tout, est incroyable.
0: Et ben c'est totalement, ouais, totalement nouveau, c'est du FMV, full motion vidéo, avec des vraies personnes qui jouent
1: C'est ouf.
0: Et avec des jeux d'acteurs très nanardesques.
1: On est au cinéma quand même.
0: On est au cinéma, c'est fou, mais c'est des scènes cinématiques filmées avec des vraies personnes. Donc on n'avait jamais vu ça avant. Enfin un petit peu, mais ça reste quand même très impressionnant. Et la musique est très folle, hein. Vraiment ça part un peu dans tous les sens.
1: Un peu industriel, gros.
0: Ouais,
1: rock,
0: mais il y a ce truc qui passe d'un thème à l'autre très rapidement, ouais. Avec des breaks toutes les deux secondes, et avec des sons très caractéristiques MIDI, avec les expandeurs audio, avec votre meilleur expandeur audio, c'est de la folie, hein, franchement. Et je pense que ça peut rappeler, alors je sais pas, j'ai une espèce de flash, mais dans les structures qui changent tout le temps, ça me rappelle peut-être, je sais pas, un truc qui s'appelle Matière Dense, qui sortira en 2026 en cassette sur un label qui s'appelle musique.exe, mais je sais pas, enfin ça m'est venu comme ça. Mais
1: attends, tu t'es quand même Einstein, tu remontes dans le temps, quoi.
0: Je sais pas, ouais, voilà, j'ai prédit un truc, je sais pas pourquoi, ça m'est venu comme ça. et ensuite, en dernier, on a eu un morceau du jeu Duke Nukem 3D, qui est culte aussi, hein, sorti en 96 sur PC. Le morceau Stalker de Robert Prince, un jeu très subtil aussi, hein. un chef-d'œuvre. C'est un Doom-like, Donc adapté de Doom, hein, dans lequel tu incarnes Duke. C'est vraiment un archétype de film d'action des années 80. D'ailleurs, oui, la voix française, il est doublé par Daniel Beretta, qui est le doubleur officiel de Schwarzenegger. Donc on est vraiment dans ce genre d'ambiance. Et le jeu, avec un univers assez mature, avec pas mal d'allusions sexuelles et de blagues un peu beauf, quand même, on va pas se mentir.
1: Un truc de vrai mec.
0: Un truc de vrai mec viril. Mais ce qui me marque dans ce jeu, et qui a marqué pas mal de gens, c'est que le level design est très plausible. Contrairement aux autres jeux, par exemple Doom, t'es dans une station spatiale, bon c'est bien, mais t'as tendance ça fait très niveau de jeu vidéo quoi. Mm-hmm. T'as un couloir, une porte, une salle. Dans Duke Nukem 3D, tu commences, c'est dans la rue, tu rentres dans un cinéma, dans le cinéma il y a des toilettes, il y a une salle de projection, donc c'est presque palpable, ça rajoute un degré immersif au jeu qui est vraiment très cool.
1: Le premier niveau met une énorme claque en fait.
0: Voilà.
1: Parce que oui, comme tu disais, tu commences sur un toit d'immeuble, tu descends dans une bouche d'aération, tu arrives dans la rue, tu peux rentrer dans des appartements, tu rentres en plus dans un cinéma porno, tu peux traverser
0: cinéma
1: l'écran.
0: Porno, évidemment, pas n'importe quel cinéma.
1: Tu peux traverser l'écran, tu peux être de l'autre côté de l'écran, tu vas dans une cafétéria.
0: Mais tous les premiers niveaux du jeu, c'est dans un univers urbain, après tu es dans des stations spatiales, donc ça devient un peu plus générique à mon goût, même si c'est quand même génial. Et du coup, c'est ça en fait qui met un peu une claque à tout le monde, c'est le côté très plausible de l'univers.
1: Et c'est un jeu qui emprunte beaucoup à la culture qui l'a inspiré. Il y a des citations de films, des références à des personnages, d'autres personnages de jeux vidéo. On croise d'ailleurs le Space Marine de Doom dans un sale état.
0: Oui, c'est un peu méta aussi.
1: Ouais, un peu comme on citait Monkey Island tout à l'heure, c'est les jeux qui prennent conscience de là où, enfin du monde dans lequel ils ont été développés et tout quoi, donc c'est passionnant.
0: Bah carrément. Et la musique d'ailleurs, je la trouve, enfin ce morceau je le trouve vraiment bien, parce qu'il commence assez doucement avec cette petite ligne de basse un peu inquiétante, tu sais pas trop où t'es, et de façon assez progressive il y a des instruments qui se rajoutent, qui s'agrémentent avec différents, pour entrer de plus en plus dans l'action. Et je trouve que ce morceau est trop stylé.
1: Bon, on espère juste qu'il prend la conscience un peu de ses actes, ce bon Duke.
0: Oui, c'est vrai. C'est vrai. C'est un peu questionnable. Voilà, et donc j'ai encore trois morceaux à vous passer juste après.
1: Ok.
0: Si vous le voulez bien.
1: On y va.

0: On est toujours sur Canal B 94 FM et c'est l'émission musique.fm du 29 mai 1999. On s'est écouté quelques sons de jeux vidéo des années 90. Donc en premier, il y a eu un morceau du jeu Jex sorti sur PC en 97, le Cemetery Stage de Greg Weber. Donc Jex, pour le présenter rapidement, c'est un jeu de plateforme très méta dans lequel on incarne un petit gecko qui est avalé par une télévision. Et donc il passe son temps à explorer des univers inspirés de la télé et du cinéma. Et donc là on a écouté un morceau qui se passe dans l'univers horrifique. Parce que voilà, t'as le niveau cartoon, le niveau machin, enfin le niveau gangster. Là c'est l'univers horrifique. Et le morceau, il est très prog en fait. Il y a une vraie... je sais que je dis souvent ça, mais là il y a une vraie progression avec plein de thèmes et avec un groove un peu improbable qui se transforme en truc un peu orchestral et grotesque. Et ça fait très penser quand même à Danny Elfman. Étant donné que Tim Burton actuellement c'est le roi d'Hollywood, hein, on peut le dire. C'est quand même voilà, donc Danny Elfman qui a composé toutes les BO pour Tim Burton.
1: Et les Simpsons.
0: Et les Simpsons, oui, bah pas que, mais voilà.
1: Oui, voilà, cette histoire de...
0: Et ensuite on a eu un jeu complètement trop de la balle en fait. Le jeu d'après il est chamé, je dirais. C'est Midtown Madness sorti sur PC, donc cette année en 99. Le morceau Just Rock and Roll, composé par Paul Lackey. Donc c'est un jeu qui est là pour montrer un peu les capacités des nouveaux PC. Enfin, c'est fou visuellement et si t'as une super carte graphique, c'est magnifique. C'est un jeu de course dans un univers urbain.
1: Il va falloir s'équiper encore. Parce que moi, j'ai déjà acheté la 3DFX il y a pas longtemps. Hein.
0: Mais oui, voilà. Bon, j'ai pas d'autres rêves de carte graphique de l'époque. Mais bon, bref. Et donc, on est dans un environnement ouvert qui est une reproduction de la ville de Chicago. Mais ils ont reproduit la ville de Chicago en entier sur un CD. Je sais pas si tu te rends compte.
1: Exceptionnel.
0: Donc, t'es au milieu de la circulation. Tu ne peux pas écraser les piétons comme dans Carmageddon, malheureusement. Ah. Parce que là, ils s'enfuient. Et ils se collent contre les murs, donc tu peux pas les buter. Mais donc voilà, c'est un jeu beaucoup plus sage, avec la musique qui était un peu électro, lounge, chill, cool Raoul quoi. Et en dernier, on a eu un morceau du jeu Daggerfall Elder Scrolls 2, sorti sur PC en 96, le morceau Day Team 3 Sunny Day de Eric Haberling. Donc, c'est un épisode de jeu de rôle. Voilà, c'est son deuxième épisode. J'espère qu'il va y en avoir d'autres. Hein. Je sais pas, je suis pas sûr. Mais bon, les Elder Scrolls, ça semble bien parti pour faire une bonne série de jeux. Donc, et il est aussi réputé pour sa carte absolument titanesque, mille fois plus grande que tous les autres jeux. J'ai regardé avec mon modem 56K sur Internet Explorer. La carte fait la taille de l'Allemagne.
1: Voilà. Wow.
0: C'est-à-dire que si tu parcours le jeu à pied, c'est le même temps que parcourir l'Allemagne à pied dans la vraie vie. Donc bon,
1: je ne sais pas quoi dire.
0: Après, bon, 90% de la carte est complètement vide ou alors avec des donjons un peu nuls générés aléatoirement, assez interchangeables. Mais c'est une vraie prouesse technique. Et je trouve que la BO, c'est un chef-d'œuvre de Dungeon Synth, un style de musique qui est apparu donc dans les années 90. Hein, c'est... Voilà, c'est un style de musique qui est affilié au metal, plutôt au black metal. Et c'était dans les groupes qui avaient l'habitude d'utiliser des synthétiseurs pour faire des sons d'ambiance ou des interludes ou des trucs comme ça. Et il y a des musiciens qui se sont dit, tiens, on fait des albums entiers avec ces ambiances un peu dark, un peu médiévales. Et black metal oblige, souvent joué sur du matos un peu désuet, avec un son vraiment un peu crade. Et c'est drôle, parce que à peu près en même temps, à la même période, il y a tous ces jeux qu'on adore, des jeux de rôle médiévaux qui sont développés sur PC avec des BO aussi, joués avec des synthés assez limités, mais avec le même genre d'ambiance. Donc je ne sais pas s'il y a une corrélation, une influence mutuelle. Mais en tout cas, il y a beaucoup de très beaux albums de Dungeon Synth dans le jeu vidéo. Et voilà, Dijon et Dragon, etc. On aime bien la Dungeon Synth. Et voilà, c'était ma petite sélection du moment. Pour 99.
1: Cool. Bah écoute, merci, c'est trop bien. Et
0: ça
1: maintenant, et si.
0: Wow! Qu'est-ce qui vient de se passer, Alexis?
1: Je sais pas, c'est trop bizarre parce que. Attends, on est là, toi et moi, à Canal B.
0: Ouais,
1: en train d'enregistrer notre émission comme d'habitude, musique.fm.
0: Bah, en 2026, on
1: mais
0: est d'accord.
1: Pas, j'ai eu l'impression que qu'on était dans une époque un peu passée, quoi. Je sais pas, c'est trop bizarre. Je vois la sélection là sur le Winamp de l'ordi, que des trucs de PC, de Windows, de trucs dans ce genre là.
0: On a été possédé par la nostalgie, je sais pas. On a voyagé, on était dans un vortex étrange.
1: Putain, c'est ouf. Bon bah écoute, j'ai hâte d'écouter ce qui a été dit. J'espère qu'on n'a pas dit trop de conneries.
0: Non. Mais en tout cas, en 2026, on a aussi des trucs à dire sur la musique de jeux vidéo.
1: Oui, on va pas s'arrêter là parce que les années 90 c'était cool, mais heureusement qu'il y a des labels comme musique.exe pour rendre honneur un peu à la musique de jeux vidéo et aux artistes qui s'inspirent de la musique de jeux vidéo.
0: Exactement. Et là, on a des petites news du label.
1: Mais oui, on a un programme un peu chargé, ça y est. Demain, donc demain, on sera le 29 mai 2026, car nous avons voyagé dans le temps, il semblerait. Donc je précise qu'on est bien en 2026 et plus en 1999. Et demain, donc, sort le dernier single de Cours de récré qui s'appelle En vide-grenier, ouais. Qui correspond très très bien à cette saison des vide-greniers qui vient de commencer à peu près là. Est foisonnante à Rennes, il y a des très très beaux vide-greniers à faire. J'ai déjà trouvé un peu de petits jeux là il y a pas longtemps.
0: Tu as déjà looté des trucs?
1: J'ai déjà looté et donc c'est le dernier single avant l'album qui sortira donc à la fin du mois de juin et on vous en reparlera bien évidemment. Donc demain, Cours de récré en vide-grenier, un morceau très très cool, très pop. On va le passer donc juste dans l'émission là dans pas longtemps.
0: Okay.
1: Et on vous rappelle bien évidemment quoi, Benjamin, que la semaine prochaine aussi.
0: Il y a la sortie de DJ LMS Expansion Pack.
1: Oui.
0: En format CD. Hommage à la PlayStation et à toutes ces années magnifiques.
1: Tout à fait.
0: Avec un design particulier pour une musique extrêmement stylax.
1: Absolument. Et ce qui représente bien un peu tout ce qu'on explore chez musique.exe, c'est-à-dire comme matière dense aussi, par exemple, qui était dans une BO fictive d'un jeu, voilà, qui est très très référencé. DJ LMS qui, elle, part complètement dans une musique influencée par les BO type Dreamcast.
0: Oui, c'est pas la même génération, du coup elle est plus jeune, donc elle est plus bercée par les sonorités des
1: années
0: 2000.
1: Et Cours de récré qui est plutôt dans le versant très pop du label, un peu comme Rayjan, qui s'inspire des esthétiques ou même dans les textes parfois. Et mais par contre, on est plus dans de la synth-pop pour mettre une étiquette un peu large, quoi.
0: Voilà. Et sinon, le label sera à Saint-Malo samedi.
1: Oui, tout à fait.
0: Ce samedi.
1: Saint-Malo, Rock City.
0: Rock City, voilà. Donc, il y aura un stand musique.exe. Donc, si vous êtes à Saint-Malo et que vous avez envie de looter des items musique.exe, franchement, c'est l'occasion. Et puis, comme ça, on pourra se rencontrer et ça va être trop bien.
1: Et voilà, et ben on se quitte. Bon courage pour la canicule, tout le monde. Envie de grenier de Cours de récré. Et à très bientôt.
0: Salut, à la prochaine.

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Canal B vous propose aujourd'hui la sieste musicale spéciale I'm From Rennes 2026 numéro 3. La sélection a été réalisée par des artistes de la programmation. Vous entendrez des titres choisis par Club Magma, Fulguromatic, Spice Girls et Vicky Verino, qui démarre sa sélection par le morceau Saigono Rakuen de Haruomi Osono, Shigeru Suzuki et Tatsuro Yamashita. Toutes les infos du festival à retrouver sur imfromrennes.com.

Dans la sieste musicale spéciale I'm From Rennes 2026 numéro 3, c'était la sélection de Vicky Verino qui nous a fait entendre à l'instant Nitai Hershkovitz en featuring avec Mind Design, précédé de Audrey Hepburn, Bess Gibbons and Rustin Man. À suivre la sélection de Fulguromatic qui démarre avec Alain Peters.

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2: C'est le groupe Fulguromatique qui a sélectionné ces titres de Alain Peters, Brian Enco et Catastrophe dans la sieste musicale spéciale I'm From Rennes 2026 numéro 3. À suivre la sélection des Spice Girls avec pour débuter sa série un titre de Air featuring Gordon Trax.

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Vous venez d'entendre la sélection des Spice Girls avec à l'instant Slow Dive, précédé de The National, Goat Girl et Air. C'est au tour de Club Magma de vous offrir leur sélection qui commence avec un titre de Santa Marta.

La sieste musicale spéciale I'm From Rennes 2026 numéro 3 va bientôt se terminer avec le dernier titre de la sélection de Club Magma, qui nous proposait à l'instant un titre de Dinamarca, précédé de Entrañas et NTFL, et Santa Marta. On se réveille tranquillement avec Bomba et Stéréo. Merci à Vicky Verino, Fulguromatic, Space Geuse et Club Magma pour leur sélection. 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

Bonjour à toutes, bonjour à tous, bienvenue dans l'émission Le Grand Tour en direct sur Canal B du lundi au jeudi. Ah oui, un petit changement cette année, de 17h à 18h, rediffusion du mardi au vendredi matin, de 9h à 10h, une émission de nouveautés musicales, d'infoculture, d'infoconcert, qui est presque entièrement consacrée cette semaine eh bien, à l'édition 2026 d'I'm From Rennes, la rentrée des classes des groupes rennais, qui se déroule, même si ça a déjà commencé le 4 septembre, surtout... C'est jeudi, vendredi et samedi avec ce week-end à la Cité. On recevra aujourd'hui Iris 2000, Odoneila et puis David Perrault. On va parler drag, on va parler R&B, on va parler pop, on va parler rap aussi avec nos trois invités. Ce sera dans une quinzaine de minutes qu'elles seront là avec nous. Mais avant ça, quelques nouveautés à vous proposer. Vous entendrez un nouvel extrait eh bien, de ce nouvel album pour le musicien d'Auvergne. Sourdure, l'album Outre d'or, il sort la semaine prochaine, mais vous en entendez déjà quelques morceaux en avant-première. Et puis pour débuter l'émission, le retour toujours très attendu en ce qui me concerne de la formation basée en Angleterre, à Londres, Vanishing Twin, qui reviennent avec l'album qui arrivera le 2 octobre, Archives, des archives. Ils ont mélangé encore une fois les percussions très à droite de la musicienne Valentina Magaletti, les claviers de Suzumu Bukai et puis pas mal d'autres instruments trouvés peut-être dans les studios respectifs de ces deux musiciens et puis aussi de Cathy Lucas, un album que j'attends avec impatience puisque les premiers singles sont tout à fait séduisants comme ce premier titre qui nous aide à débuter l'émission aujourd'hui. Il est sorti il n'y a pas très très longtemps, c'était au milieu de l'été, le 6 août, le titre est Sugar Stone, peut-être un morceau un peu plus électrique et énergique que ce que j'ai pu entendre déjà de l'album. Voici donc pour débuter le grand tout, les Vanishing Twin. Bonne émission à toutes et à tous.

Une rythmique qui ne nous lâche pas du début à la fin du morceau, et puis ces bourrasques de vent synthétique sur le morceau Sugarstone. C'est par Vanishing Twin, le trio qui partage ses membres entre deux endroits très différents. On retrouve Valentina Magaletti, la batteuse, et puis Suzumu Mukai à Londres, et puis la troisième, Cathy Lucas, elle vit en France, vraiment à la campagne. Ils ont échangé quelques éléments à distance. Ils ont des séances d'écriture et d'enregistrement quotidiennes, et puis ils ont tout remalaxé, et c'est ce qui donnera Archives, le nouvel album qui sortira le 2 octobre sur le label Fire Records. On écoute un autre morceau, le dernier single en date qui sort tout juste ce mardi. Lui, il s'appelle Oral Tradition, et il a été fabriqué en allant peut-être utiliser du matériel déjà existant, des choses déjà existantes, et puis en les amalgamant. Et ça nous parle de quoi ? De l'apprentissage de la parole de la fille de Cathy Lucas. Voici à nouveau Vanishing Twin, et puis juste après, Sourdure, notre disque d'or de la semaine qu'on écoute tous les jours dans le grand tout.

0: Le grand écart entre la tradition musicale occitane et puis la musique électronique un peu chelou, hein, je pourrais dire quand même, sourdure à l'instant. C'est un musicien, Ernest Bergès, qui vit à Thiers, dans le département du Puy-de-Dôme, et qui n'a pour but que de faire des ponts, comme ça, des ponts entre les musiques anciennes et puis les musiques régionales et les musiques électroniques, et les musiques très très contemporaines. Très bon album que ce Outre d'Or, qui sort le 18 septembre, la semaine prochaine, sur les labels Pagans et Muraille Musique. On arrive à la spéciale de la semaine, spéciale I'm from Rennes, avec nos deux invités. J'espère que la troisième arrive très très vite dans les studios de Canal B. On attend donc Iris 2000, la petite Iris 2000 ou la grande Iris 2000 est attendue au studio jour de Canal B. Et puis on a déjà dans les studios Odoneila, bonjour.
1: Salut, ça va?
0: Ça va bien. Et puis David Perrault, bonjour David.
2: Salut, ça va bien?
0: Oui, alors vous allez les retrouver bien sûr dans le cadre du festival I'm from Rennes 2026. Une édition qui change un peu la donne. On était habitué à aller dans le Parc du Tabor, et bien là non, on va rue Saint-Louis, alors pas au Bistrot de la Cité, on va en face à la Salle de la Cité pour un week-end à la Cité. On a des invités qui joueront jeudi, ça c'est le cas de Odoneila et David. C'est bien ça.
1: Ouais.
0: Et puis Iris 2000, elle sera samedi soir. Vous retrouverez aussi Fulguromatique, les Spice Girls, Club Magma. Alors, tous les deux, je pense que vous connaissez déjà bien I'm from Rennes. Mais y avez-vous déjà joué? Peut-être pas encore. C'est un peu le principe. On y joue parfois qu'une fois, I'm from Rennes. Est-ce que vous avez déjà foutu les pieds là-bas, au festival, au Odoneila?
1: Ouais, j'avais déjà été, moi. C'était il y a 2 ans, du coup, quand il pleuvait pas.
0: Et, ça arrive.
1: C'était très super. J'ai adoré.
0: David?
2: Ouais, moi, j'y suis allé. J'ai plusieurs années aller voir des concerts, mais non, c'est la première fois que je vais y jouer. Ouais.
0: Alors, David, vous l'avez croisé sur des scènes dans plein d'identités différentes, dans plein d'apparences différentes aussi, à travers la drague ou les spectacles Renville Rock, Capsule 1 et puis Capsule 2 bientôt.
2: Exactement.
0: Apparemment. Odoneila, toi, tu n'as qu'une identité musicale en fait. C'est Odoneila à chaque fois. Tu changes pas de personnage selon les concerts.
1: Non, pour l'instant, c'est que moi, pour l'instant, enfin, c'est Odoneila, quoi,
0: ouais.
1: Et pas plusieurs personnages.
0: Mais dans le sein d'un concert, il y a des ambiances différentes.
1: C'est
0: quand même.
1: Ça, exactement. On essaye d'aller vers plusieurs personnages en même temps, parce que je pense que je suis pluriel.
0: Musicalement aussi, ça se ressent, ce pluriel-là, entre R&B, hip-hop, une énergie rock aussi.
1: Ouais, carrément.
0: Et ça, c'est quelque chose qui était déjà à l'origine du projet, ou ça s'est mûri, ça a mûri à chaque apparition en live?
1: Moi j'adore le rock, l'énergie rock en concert, et je trouve que c'était important pour moi que je l'aie, et du coup ça s'est mûri au fur et à mesure de la construction du live et des arrangements, parce que c'est vrai qu'en studio c'est pas du tout les mêmes versions, et du coup ce truc un peu rock'n'roll, c'était un peu un truc qu'on avait envie d'avoir en dynamique.
0: C'est bien ce qui fait que vous rassemblez ici, hein, tous les deux, parce que David aussi aime l'énergie rock, mais il aime aussi la variété internationale, le R&B, la disco. Enfin, musicalement, il y a rien qui te repousse.
2: Oh non, au contraire, c'est un bonheur de. Puis c'est ça qui est chouette avec I'm from Rennes, de rencontrer plein de nouveaux artistes, de partager un plateau complètement déluré comme ça, c'est cool. Toute l'ambiance, elle est là. Moi, je suis infiniment ravi qu'on m'ait proposé ça.
0: Tu vas intervenir en tant que MC, maître
2: ça,
0: de
2: ouais.
0: cérémonie, ou MC's, parce qu'il y aura quelques moments différents. Peut-être.
2: Peu,
0: on
2: ouais.
0: va peut-être pas tout dévoiler.
2: On va pas tout dire maintenant.
0: On dit pas tout maintenant, c'est sûr. Je reviens à toi et à propos du fait que j'ai cité la rue Saint-Louis et le Bistrot de la Cité, c'est un lieu que tu connais bien.
2: Oui, je connais bien le Bistrot de la Cité, mais je connais bien la Salle de la Cité,
0: c'est
2: aussi.
0: C'est vrai,
2: hein.
0: Tu y as joué aussi.
2: J'ai joué dans les deux, hein, pour à différentes occasions, à différents spectacles, et là, se retrouver en maître de cérémonie pour présenter, accueillir, mais aussi ambiancer toute une soirée avec tous ces artistes pluridisciplinaires et puis toute cette foule qui vient avec, parce que, et puis ce bonheur de se dire que I'm from Rennes se fait quand même cette année, parce que on a eu peur quand même.
0: Ça a failli pas avoir lieu.
2: Voilà, on a eu peur et de se dire allez, on y va, la fête va être encore plus belle, et puis comment bien commencer la rentrée, en se tirant une balle dans le pied, et je pense que c'est plutôt pas mal.
0: Odoneila, vous l'avez déjà vu sur pas mal de scènes rennaises, évidemment une scène des transmusicales, ça c'est quelque chose qui s'est passé il y a pas très longtemps, c'était en décembre 2025.
1: Ouais, en décembre 2025,
0: ouais. Mais tu as joué ailleurs aussi?
1: Oui, on a joué à l'Ubu, à Rennes, et au Penny Lane, des petits bars comme ça.
0: Ouais, bah ça fait des choses en commun, en tout cas avec David qui aussi bien, enfin plutôt avec la drague, a quand même joué à Transatlantville, au Beaux-Arts, à la Salle de la Cité, au Jeu de Paume, au Tambour, à l'Ubu.
2: On a pillé Rennes.
0: Et puis comme si les salles ne suffisaient pas, évidemment, il y a les bars, parce que c'est de là que tu viens, toi.
2: Bah, c'est de là que je viens, et c'est là où j'ai commencé à faire mes armes avec les spectacles, et c'est là où j'aime jouer aussi, donc du coup, oui, on a aussi ça en commun. Mais on se demandait, moi, c'était vu juste avant de prendre les micros, et je crois que c'est à l'Ubu, hein, où je suis venu te voir à l'Ubu. Je crois que c'est ça. Je sens que c'est ça. Ouais, du coup, c'est cool, c'est bonne ambiance, et puis voilà, Salle de la Cité, il y a un bar en face, mais il y a un bar dedans en face, mais il y a un bar dedans aussi, donc finalement, je pense pas que je serais perdu.
0: Ça sera pas forcément une nouveauté. Mm-hmm. Vous

0: mon encens, le grand appel de mes musiciens. Et du coup, c'est comme ça que je l'imagine. Et j'espère que le public sera au rendez-vous, quoi. Et en plus, je trouve que c'est vraiment une belle programmation ce jeudi, parce que je trouve que, enfin, c'est comme ça tous les soirs. Mais je sais pas, je suis trop contente de partager la scène avec toi et avec mon Chancellor aussi, et Kelpin qui vient de se rajouter aussi dernièrement là dans la programmation, parce qu'avant c'était Namas.
1: C'est ça, ça a changé, il y a eu une annulation, un changement de programme de dernière minute, mais on se relève toujours quand on est à Infrabren, de toute façon, évidemment. Je vous ai demandé à tous les deux de venir avec de la musique, alors on va commencer peut-être par écouter un morceau que nous amène Odoneila. Là, vous avez peut-être, toutes et tous ici à Rennes, et j'espère que ça allait plus loin, mais j'en suis sûr, entendu le EP Tendre vers l'été. Ça c'était il y a 10 mois.
0: Tendre l'été, c'était en novembre.
1: Ouais, juste avant le passage au transmusical. Il y a un univers visuel aussi qui accompagne la musique d'Odoneila, des costumes.
0: Oui, c'est ça.
1: T'aimes bien vraiment aller à fond dans une image totale, quoi.
0: Ouais, c'est vrai que sur ce projet-là, j'avais envie de vraiment être à fond dans le personnage un peu divin, guerrière, un peu sirène en même temps, quelque chose qui va vers la lumière. Après, pour les prochains projets, peut-être ça sera autre chose, pour pas rester que dans cette identité. Et voilà. Et du coup, la musique que j'avais envie de proposer, c'était Only You. Parce que c'est pour moi un moment de rendez-vous dans le live. J'ai l'impression que entre mes musiciens et avec le public, c'est un peu, je sais pas, le moment où il y a l'alchimie entre tout le monde, quoi.
1: On va l'écouter dans une seconde. Tu seras pas seule sur scène.
0: Non, je suis avec mes amis musiciens. Du coup, il y a Pierre Bouillot à la guitare qui fait aussi les compositions. Il y a Enzo Franchi qui fait les claviers. Et on a changé de batteur cet été. Et du coup, maintenant, c'est Harold qui nous suivra à la batterie. Un peu plus rock encore.
1: Et vous les retrouvez tous en concert donc pour ce week-end à la Cité numéro 1, ce jeudi 10 septembre.

0: Et voilà, quelques vocalises à la fin de ce titre Only You par O'Donnella. Un morceau que vous entendrez jouer en live. Tu le joues celui-là jeudi soir ?
1: Oui, oui, complètement. On le joue à un moment donné. Après, j'ai l'impression que c'est pas trop la même version parce qu'il y a des petits shakers qui rajoutent un petit peu de catchy-catchy quoi, à ce moment-là du set.
0: Bon, vous le découvrirez dans cette version-là, en tout cas jeudi soir. Alors j'ai un petit questionnaire qui sera le même pour tous les invités. Hein. Ceux qui écoutaient déjà lundi vont se dire ouais, bah, il s'est pas beaucoup renouvelé depuis hier. Bah non, parce que c'est le même questionnaire en fait, qui vise un petit peu à vous connaître un petit peu mieux autrement qu'à travers la musique peut-être et à travers certains de vos lieux préférés à Rennes. Mmh. Et bah, je vais commencer par poser, enfin on va poursuivre comme ça avec O'Donnella. Si tu peux nous donner un lieu à Rennes où tu aimes bien aller boire un verre avec des potes.

0: Boire un verre avec des potes, moi j'aime bien boire des verres.
1: Tu as plein de potes.
0: J'ai plein de potes. Mais j'aime bien le Penny Lane. Après, c'est pas toujours. Mais sinon, je vais souvent à la place Sainte-Anne, au Tiana. Je pense que c'est un peu un lieu de rendez-vous pour tous les jeunes et on se trouve un peu tous là-bas, quoi. Après, j'ai l'impression que ça s'essouffle un peu et j'aimerais bien trouver des nouveaux endroits en vrai.
1: Tu fais un petit peu les scènes ouvertes jazz, R&B au Penny Lane ou tu l'as
0: pas? Ah oui, ouais, avec Dati Chava.
1: Tu fais beaucoup ça.
0: Ouais.
1: Et ouais. Ça va continuer cette année encore?
0: Cette année, ça continue, ouais. Oui. Trop bien.
1: Et où aller voir un concert? Où est-ce que tu aimes bien préférer? Enfin, tu préfères aller voir un concert?
0: Moi, j'aime bien voir un concert dans les bars. Et je sais qu'au Melody Maker, il y a pas mal de trucs un peu rock and roll.
1: Ça, c'est rue Saint-Blaine.
0: Ouais, c'est ça, exactement. En plus, c'est pas loin de chez moi, donc j'aime bien. Il y a aussi le Marquis de Sade où il y a des trucs plutôt pas mal, aussi des drag shows et tout. Sinon, il y a un bar à côté du Bloom Pop. Comment ça s'appelle?
1: Grabuge.
0: Grabuge, c'est ça.
1: D'accord, donc tu fréquentes quand même beaucoup, beaucoup, évidemment, en tant que musicienne, oui. Les lieux de concert. À part M From Rennes, est-ce que tu peux nous citer un festival ou une asso qui organise des concerts que tu préfères à Rennes, en fait?
0: Oh là là, je vais dire les transmusicales, mais après c'est un peu trop classique, je pense. À chaque fois on me prend au dépourvu. Mais qu'est-ce que je pourrais dire un peu? Il y a les Vilaines Teufs aussi qui organisent des soirées trop cool que j'aime bien. Après il y en a pas eu trop cette année, mais tous ces collectifs là un peu queer, je suis un peu ce qu'ils font, mais j'ai plus les idées en tête, enfin les noms en tête. Peut-être que tu peux m'éclairer.
2: Je pense qu'on s'est déjà, en fait, on a dû se croiser parce que les lieux dont tu parles, et oui, c'est un peu les maisons de cœur que j'ai aussi, ouais, carrément, le Marquis de Sade, tout ça. Moi, j'aime bien FTTT, j'avais beaucoup aimé Beast Records aussi, From Time to Town, Beast Records aussi. Puis voilà, aller voir un concert, moi, je vais à l'Ubu, hein, c'est la maison mère, aller boire des coups, ça dépend de l'heure et de la journée, hein, j'ai un emploi du temps un peu chargé. On peut régulièrement croiser, oui, au Paradis Perdu, tout ça, des petits troquets avec les terrasses tranquillou, bilou, loin des grands bars où on se prend, les supermarché de la cuite avec les grandes terrasses insupportables là. Moi j'aime bien les petites roquettes, voilà.
1: Le meilleur concert que... Alors on va le faire à vous deux en même temps, ce questionnaire, ça va, hein, on va aller plus vite. Le meilleur concert que vous ayez vu dernièrement, l'un et ou l'autre? Alors donnez-la parce que la David sèche.
0: Moi, dernier concert que j'ai vu... j'avais bien aimé Bleu Shinobi. Que j'avais vu à Grabuge, et c'est un groupe avec deux filles, deux femmes qui chantent en même temps avec des très belles harmonies, et c'était en juin, je pense, que j'avais vu ce concert. Et j'avais bien aimé, franchement.
2: Moi, j'étais avec des potes, là, justement, qui vont jouer samedi soir à Dimanche Bistrot. Leur groupe s'appelle Samedi Soir, en plus. Et pour le coup, c'est vachement bien. Je viens d'en sortir, donc c'est le dernier qui m'a vraiment fait kiffer. Je vous invite à aller les voir, d'ailleurs, à Dimanche Bistrot, ce samedi. Ça va être cool.
1: Comme dans vos deux univers, le vêtement est important, hein, je crois. Peut-être David encore plus, parce que tu dois avoir plusieurs garde-robes, finalement. Comme tu joues des personnages aussi bien drague, que pas drague d'ailleurs de temps en temps. Alors où est-ce que tu vas te fringuer à pas cher ou acheter tes costumes d'ailleurs?
2: Eh ben je vais souvent dans les friperies et après j'ai la chance d'avoir des potes hyper sympas qui du coup dès qu'ils trouvent une connerie, ben ils pensent à moi, ils la prennent. Et par exemple un des personnages que je vais jouer samedi soir, jeudi là, à la salle de la Cité, le personnage est né en fait, c'est des copains qui ont ouvert un bistrot, ils ont trouvé une blouse dans la cave du bar qui était toute neuve, ils m'ont dit bon, ils m'ont appelé, c'est pour toi. Et le personnage que je vais jouer jeudi à la salle de la Cité est de là. Sinon, autrement, on voit beaucoup de friperies, beaucoup de choses, et puis voilà. Moi, je crée beaucoup les personnages à partir d'un costume, justement. C'est d'habitude, les gens, ils écrivent, ils font différemment. Hein. Ils écrivent, et puis après, ils créent le personnage. Moi, je fais l'inverse parce que j'en ai rien à foutre. Et du coup, en fait, j'aime beaucoup partir d'une simple paire de lunettes, de quelque chose. Donc, j'ai les petits friperies, soleil noir, tout ça, les copains, les copines, vacarme, tout ça.
1: Odonaïla.
0: Same, hein, pareil. Et il y a aussi la griffe solidaire que j'aime beaucoup vers le quartier Jeanne d'Arc. C'est pas cher du tout.
1: Si demain vous devez aller trouver un vinyle pour offrir ou pour vous offrir, vous achetez encore des vinyles?
2: Moi j'achète des vinyles, mais il faut que je me rachète une platine parce que la mienne est pourrie. Un vinyle que je voudrais m'offrir à moi. J'aime bien. J'aime bien retrouver une vieille compile des transmusicales. J'ai les compiles des transmusicales quand il y avait encore des compiles, quand ils en faisaient encore. Mais je les ai pas toutes et j'aimerais bien en avoir que d'autres. parce que je trouve que le projet il est un peu comme If From Rain, les compiles des trans, et voilà, on a réuni tous ces gens là parce qu'on trouve que c'est chouette et démerdez-vous avec ça, et à chaque fois il y a vraiment des belles surprises.
1: Pas une compilation du festival Mythos?
2: Chacun son école, restons amis Yann, restons amis.
1: Parce qu'il y a eu des parodies un petit peu des festivals René et Mycos, le gros sifflet,
2: on avait fait les vieilles charnues, on avait fait les embolies aussi, on avait fait les transmédicales aussi, on avait fait pas mal de choses avec le cabaret, ouais c'est chouette. Non, j'aime bien, je suis plus trans que Mythos on va dire.
1: Oui, bon, on comprend bien. Et toi Odonella, si tu dois acheter un disque pour l'offrir ou te l'offrir, tu aurais où pour le chercher, si ça fait partie des choses que tu fais, parce que tout le monde n'achète pas de vinyle non plus. Hein.
0: C'est vrai que j'achète pas trop de vinyle, mais je connais des lieux où on peut prendre des vinyles. C'est ça, la question, oui. C'est où on peut trouver des vinyles. Ah bah, à Blind Spot, je crois.
1: Je crois que tout le monde va me faire les mêmes réponses. Je vais faire un autre questionnaire pour les deux prochaines émissions. Bah oui, parce que évidemment, on est rennais, alors forcément, on est aux mêmes endroits.
2: On est rennais, et puis on est sympa. Donc on va dans les lieux sympas.
1: Bah oui. Je vois pas pourquoi vous auriez là où c'est nul. Bon. La dernière, on se débarrasse de ce questionnaire. Un endroit où se poser pour lire tranquillement, un parc par exemple, même si ça va plus trop être la saison. Mais bon, je pense qu'une 9e vague est possible. Donc,
2: Moi, j'aime bien aller sur la balade des Bonnets Rouges. Tu vois, vraiment poser. Un jour, je partais au bistrot de la cité pour aller bosser. Je suis resté 3/4 d'heure devant des petits canards. Je suis arrivé en retard et je me suis fait engueuler. Et puis je leur ai dit, vous n'allez pas me croire. Ben, dis-nous quand même. Je suis resté regarder des petits canards.
0: Oh non.
2: Et voilà, donc ils m'ont pas cru, mais vraiment, la balade des Bonnets Rouges à l'époque des petits canards, c'est cool.
1: Donc un peu plus tôt dans la saison.
2: Ouais. Ça existera toujours l'année prochaine.
1: Il y aura toujours des petits canards, c'est sûr. Oui. Et toi, Odonella?
0: Moi, j'adore le parc Auberture. Je trouve qu'il est hyper poétique et j'ai fait beaucoup de projets là-bas. J'adore quoi.
1: Un point commun avec nos invités de l'émission de lundi, Manchon Cellar, qui eux aussi nous avaient proposé d'aller faire un tour du côté de la rue de Paris, par là-bas, du côté du parc Auberture. Voilà, on connaît un petit peu mieux maintenant, je pense, les univers fréquentés par nos deux invités, David Perrault et Odonella. Alors qu'on ne voit toujours pas arriver Iris 2000. Non, on ne la voit pas arriver. C'est pas Iris 2000 qui vient d'arriver dans les studios de Canal B. C'est l'animateur de l'émission Big Bang, qu'elle va retrouver dans quelques, 22 minutes. Voilà, en direct sur Canal B. On revient à I'm From Rennes et on revient à ce qui vous attend ce jeudi au week-end de la cité numéro 1, où je vous fourrons David et puis Odonella. Il y a un personnage que tu as créé qui s'appelle Natalo Apéro. Est-ce qu'elle pourrait faire un petit coucou comme ça à la salle de la cité, ou elle sera pas là?
2: Eh ben, malheureusement elle sera pas là parce qu'elle est en train de préparer autre chose, mais on la verra revenir bientôt. Mais non, j'y ai vraiment pensé, et puis je me suis dit il y a peut-être moyen, je croise Nathalie, donc on s'est mis d'accord avec Nathalie Apéro pour que Natalo et Nathalie ne soient jamais dans la même pièce.
1: D'ailleurs, on les a jamais vus ensemble. Hein.
2: Bah oui, il y a pas de mystère. Hein. Donc voilà, c'est pour ça.
0: J'adore.
1: Les points communs entre l'écriture d'un spectacle et d'un disque, je pense qu'ils sont peut-être pas si nombreux que ça. Tu disais, David, que parfois tu peux inventer un personnage parce que tu as trouvé un vêtement, une partie de costume. C'est peut-être pas comme ça que naît une chanson pour Odonella quand même. Est-ce que ça t'est arrivé de voir un objet comme ça qui est carrément devenu le point de naissance d'une chanson?
0: Je pense que dans un exercice de style, ça pourrait m'arriver de faire ça. Mais j'ai pas, là dans mes chansons que j'ai fait, j'ai pas l'impression d'avoir cherché dans les objets pour l'instant. Après, forcément, si je vois ton spectacle, peut-être que les tenues que tu vas faire vont m'inspirer et je vais écrire une chanson.
2: On se pose au parc Auberture et on en discute.
0: Allez.
1: Alors, en tout cas, tu parlais de ceux qui t'accompagnent, les musiciens qui t'accompagnent. Il y en a un qui est vraiment précisément toujours à tes côtés pour écrire les chansons.
0: C'est ça.
1: C'est lui qui t'apporte les musiques, ou c'est comment ça se passe en fait? Tu lui apportes des textes et puis il doit coller à ces textes-là?
0: Eh ben, ça dépend vraiment. Il y a plusieurs processus créatifs. Des fois, lui, il a déjà écrit une chanson, une musique. Et ensuite, moi, ça m'inspire. Mais des fois, moi, j'ai des trucs à dire d'entrée de jeu. Et du coup, j'ai besoin de m'exprimer sur des sujets qui sont personnels, et autour de ça, lui, il va créer de la musique, et ensuite on va réarranger tout ça ensemble, et des fois on fait ensemble tout quoi, genre il commence une batterie, là moi j'ai envie de mettre par exemple un peu de clavier, du coup je vais en faire aussi un petit peu, et je vais chanter aussi par-dessus, enfin il y a plein de processus créatifs dans notre manière de faire avec Pierre Bouillot.
1: David, toi, tu es la plupart du temps seul en scène, mais il y a aussi le collectif avec la drague, la direction rigoureuse
2: des approximations glamour, tout à fait.
1: C'est ça. Là, c'est quand vraiment vous êtes à plusieurs, format plutôt drag show, avec, avec du spectacle à 100%, hein, parce qu'il y a aussi bien de la musique, du théâtre. Qu'est-ce qu'il y a encore d'autre ?
2: Il y a de la danse, il y a du chansigne, il y a de la marionnette, de l'effeuillage burlesque, du transformisme. On a eu des échasses la dernière fois, on a fait l'antipode en avril là, et on avait une collègue en échasse dans le public en train de chanter un morceau de Juliette Noureddine. On joue le 26 d'ailleurs au Panama si jamais ça vous intéresse.
1: J'allais annoncer les prochaines dates parce qu'il n'y a pas que I'm From Rennes dans la vie, c'est important, mais il y a aussi d'autres moments après, et pour redonner là peut-être aussi, on verra ça en fin tout à l'heure, mais tout de même la partie écriture, mise en scène, tu te fais aider aussi de temps en temps, t'es pas toujours tout seul.
2: Non, bien sûr. Sur les solos, on est deux à écrire, déjà. Et sur le cabaret, chaque artiste que je recrute, moi, est libre. Chaque artiste, je leur fais pas de commandes, en fait, aux artistes. Ils font ce qu'ils veulent. Il y a ça. Après, chacune, chacun, on cède. On bosse à la collégiale. Et c'est vraiment un bonheur. Je suis hyper content de reprendre. Rennes m'a manqué cet été.
0: Parce qu'en gros, t'as des cabarets et tu peux faire. Enfin, t'as un cabaret avec plusieurs artistes que t'invites.
2: Une revue cabaret, ouais. J'ai pas le lieu fixe parce que pas assez de thunes pour un Magic Mirror, moi. Bref. voilà. Et on fait pas mal de. On fait des bistrots, on fait des salles, on fait plein de choses. Généralement, on est 3 ou 4. Okay. Et on peut être jusqu'à. On était 9 sur la scène de l'Antipode, là.
1: C'est beaucoup et parfois il n'y a pas que Rennes non plus qui sert de terrain de jeu à la drague.
2: Non, on joue beaucoup sur Paris aussi, majoritairement en Bretagne quand même, mais là l'idée maintenant c'est d'aller se promener un petit peu en France aussi, mais avec les problématiques des camps de transport, des trucs et tout ce qui est écologie aussi, on aime bien, et puis on est bien en Bretagne, j'aime bien moi.
1: Pour ceux qui n'ont pas d'idée en tête de vraiment à quoi va ressembler la participation de David jeudi soir à la salle de la Cité, peut-être parlons un peu de spectacles que tu as pu donner ou que j'ai pu voir, mais il y en a que j'ai pas vu. Rennesville Rock, ça c'est un classique désormais pour toi.
2: On a fait une soixantaine de dates, ouais, en 3 ans, je crois, ce qui est plutôt correct. Donc je vais faire un petit extrait, évidemment.
1: C'est obligatoire.
2: Jeudi soir pour I'm From Rennes, le spectacle parle des bistrots à Rennes. C'est une grande déclaration d'amour aux bistrots rennais. Okay. Donc oui, je vais faire un petit extrait de ce spectacle sur scène.
1: Qui ne sera pas joué encore, qui ne va pas être rejoué tout de suite à Rennes, j'imagine.
2: On jouera d'ici un an ou deux. Ouais.
1: Mais Capsule et Capsule 2, vous avez l'occasion de voir le nouveau alors.
2: Oui, tout à fait.
1: Le premier, c'est le 2 octobre chez Dimanche Bistrot.
2: Exactement.
1: Des copains aussi, hein, évidemment.
2: C'est la famille.
1: Et puis le 14, là, ce sera au même endroit, 14 octobre toujours, mais avec Capsule 2. Alors, pour ceux qui n'avaient pas vu, est-ce que ça va les aider à imaginer un peu plus d'autres personnages que tu joueras jeudi soir, je sais pas, mais là c'est une histoire un peu particulière quand même d'un personnage qui vit plutôt dehors.
2: Je joue un punk à chien qui revient de Vendange et il découvre la ville. Il y a un deuxième couvent des Jacobins, il y a plein de trucs qui changent. C'est drôle et en même temps ça parle de tous ces gens qu'on veut cacher sous des tapis de plus en plus petits. Et voilà.
1: Mais étonnamment, je ne sais pas si Émeric Lomprey a vu ton spectacle, mais c'est un peu, on dirait qu'il t'a copié quand même.
2: On m'en a parlé, je l'ai sorti, la première version je l'ai sorti il y a 10 ans. Hein. C'était moi avant.
1: Donc voilà, donc c'est forcément, si quelqu'un a volé l'autre, l'autre et a emprunté des idées.
2: Pas de ça entre nous.
1: Peut-être c'est des idées qui sont en l'air comme ça, parce que finalement, oui, malheureusement, des SDF, des personnes qui vivent près d'un arrêt de bus, sous un pont, dans ta rue comme ça, dans sa rue, il y en a de plus en plus.
2: Il y en a de plus en plus et c'est pas pour autant qu'il faut les prendre pour des cons.
1: Non, non. Mais en tout cas, c'est ce que fait Émeric Lomprey. Il ne les prend pas pour des cons et toi non plus. Donc ça tombe bien. revenons à O'Donnella. Si je parlais de Tendre vers l'été qui sortait...
0: Tendre l'été, pardon.
1: Je sais pas pourquoi. Tendre vers l'été.
0: C'est l'introduction, ça.
1: Eh bien, en tout cas, Tendre l'été, ce EP sorti fin 2025. Il a un petit frère, une petite sœur, un format différent qui arrivera.
0: Eh bah oui, hein, là on est en train de préparer la suite parce que on a la chance d'être accompagné un peu par les SMAC de la Bretagne pour pouvoir travailler un nouveau spectacle. Et du coup, bah là on est en train de travailler les nouvelles compositions et en novembre on commence les résidences pour pouvoir créer notre nouveau live. Voilà.
1: Donc ça c'est un moment assez excitant, mais un peu inquiétant aussi ou pas?
0: Bah oui, parce que j'ai l'impression que Tendre l'été est passé hyper rapidement et du coup faut passer vite à autre chose aussi. Donc c'est excitant et en même temps, enfin je sais pas, ça me fait un peu peur aussi d'avancer vers quelque chose de nouveau, mais en même temps ça peut que être beau.
1: En tout cas, dans une époque un peu troublée, hein, vous l'avez remarqué, c'est un peu un euphémisme comme la nôtre, on a besoin évidemment de partage, de rire, de s'émouvoir sur de la musique. On attendra avec impatience, alors, il ne va pas s'appeler Noir l'hiver, ce prochain EP là.
0: Pourquoi pas, écoute, ça peut me donner une idée, une piste.
1: Oui, bon, en général, nos idées ne sont pas si bonnes que ça, donc tu peux en trouver une toi-même qui sera bien meilleure, j'en suis sûr. Pour ce qui concerne cette soirée-là, j'ai déjà cité la programmation, j'y reviens pas, mais le fait d'être sur une même scène que, oui, Kelping, un groupe tout nouveau que personne ne connaît encore, Mansion Cellar, un groupe qui, comme toi, Donnelia, a déjà joué au Transmusical, et puis avoir un maître de cérémonie qui va changer l'ambiance comme ça tous les trois quarts d'heure à raison de plusieurs fois dans la soirée, c'est vraiment différent d'un concert où on est seul en scène finalement, ou seul sur la même scène.
0: Ah bah oui, carrément, et en même temps je trouve ça trop cool, parce que du coup ça mélange les publics et ça permet aussi au public de découvrir plein de styles différents et aussi de montrer que tout le monde a sa place dans la musique et voilà, juste d'apprendre à reconnaître d'autres artistes, c'est cool je trouve.
1: Alors tu disais, Odonella, que tu avais un goût pour cette scène queer, ouais. Donc forcément, j'imagine que la drague te tend les bras, hein, finalement.
2: Et moi, qu'on aille boire un coup ensemble après pour qu'on discute un peu
0: grave,
2: plus. Ouais.
0: Je suis grave chaud.
2: Ouais, carrément.
1: Parce que c'est vrai que pour avoir vu un ou deux spectacles cabaret de la drague, il peut y avoir, la question du genre, comme ça, elle est abordée évidemment à travers le travestissement, mais des travestissements dans tous les sens en fait.
2: Oui, en fait, l'idée c'est qu'une identité, le monde il est pas binaire. Et on fait ce qu'on veut et on est chacune est à son endroit en étant là. Et voilà.
0: Il y a moyen. Dealer, en fait.
2: Il y a moyen qu'on soit
1: abusé. Je crois qu'il peut se passer des choses. Il peut se passer des choses sur scène. David Perrault, vous le retrouverez. Je l'ai pas dit ça parce que tu l'as donné la date du 26 septembre. Mais là, ce sera avec la drague.
2: Avec la drague au Panama.
1: Au Panama. Ouais. Et là, ceux qui ont déjà vu d'autres éditions. À chaque fois, ils sont surpris, parce qu'il y a toujours des nouveaux numéros, évidemment.
2: On fait rarement la même chose, ouais. De temps en temps, il y en a quand même qu'on retrouve, parce qu'on les aime bien, ces petits numéros. Mais on change le menu à chaque fois, comme tu disais, par exemple, pour ton prochain album.
0: Ouais.
2: Faut changer le menu pour continuer à intéresser les gens.
0: Bah, c'est
2: hyper excitant en même temps. Donc, voilà.
1: Moi, j'étais très très content de vous recevoir tous les trois, Iris 2000, David Perrault et Odonella, mais malheureusement Iris 2000 n'a pas pu nous rejoindre et j'étais content parce que je m'imaginais aussi qu'il y avait forcément des connexions possibles sur le plan artistique entre vous trois. Déjà entre vous deux, ça a l'air d'être possible, hein, c'est pas mal. Bon, j'espère qu'il y aura une sorte d'écho qui sera donné à ça prochainement sur scène et qu'on en reparlera sur Canal B. Ce mouvement assez massif finalement de regain d'intérêt peut-être pour les spectacles queer, les spectacles drag. Comment tu le vois toi, David, en fait, parce que c'est devenu très très très gros comme ça, vraiment il y a des concours, hein, forcément Drag Race à la télé et puis des scènes partout en France. Est-ce qu'il y a un petit côté qui te fait un petit peu peur là-dedans?
2: Oh non, c'est génial, il y a du public pour tout le monde, il y a de la place pour tout le monde, la concurrence, la compétition, c'est pour les gens qui s'ennuient, hein. Clairement, j'en ai rien à branler. En fait, la question cabaret, elle revient après les crises majeures. Après chaque grande crise majeure, les gens se disent on va faire la fête avec les potes, quoi. Et à chaque fois, le cabaret revient. Le cabaret revient aussi beaucoup. À chaque fois que l'extrême droite monte, il y a le cabaret qui arrive. Les soirées queer reviennent et tout ça. J'ai jamais eu autant de peine de dire qu'on a de l'avenir dans nos métiers. Mais non. Ça me fait pas peur, au contraire. C'est extraordinaire.
0: Oui, c'est trop bien.
1: Alors, il y a de la musique sur scène autour de David Perrault parfois, mais là, la bande musique que tu as choisie, elle n'est pas extraite d'un spectacle que tu vas donner, ni de ce qui va être proposé jeudi soir à la Cité.
2: Je l'aime bien, c'est tout.
1: Bah, parle-nous un peu en quelques mots de ce qu'on écoute.
2: Controversy de Prince. On commençait les spectacles de la drague par un remix de ce morceau-là pendant quelques années. Je l'aime bien, j'aime bien l'idée que... voilà. En ce moment, on parle beaucoup de choses subversives ou controversées, justement, alors qu'il y a plein de choses qui ne le sont absolument pas. Et la simple idée de réunir des gens pour une même programmation, pour une même soirée, comme on va faire là pour M From One, pour le coup, là, je trouve ça un peu controversy et ça me fait penser à ça.
1: Ah, d'accord, et bien on écoute donc Prince, choisi par David Perrault.
0: Trop cool.

0: Roger Nelson, Prince à l'instant dans le Grand Tout sur Canal B, choisi par David Perrault. On dodelinait plus que de la tête ici, hein. ça dansait presque sur ce morceau bien funky. Controversy, une bonne controverse, hein, pour une fois. On va terminer l'émission où on n'aura malheureusement pas la chance de parler avec Iris 2000. On va l'écouter pour terminer l'émission. Et je vous rappelle que c'est la deuxième émission spéciale I'm From Rennes cette semaine dans Le Grand Tout. On retrouvera eh bien, dans l'émission de mercredi d'autres invités. Vous découvrirez Kelping, peut-être, nouveau groupe venu qui remplace Namas lors de cette édition d'I'm From Rennes. Puis aussi Fulguromatic. Et puis on aura aussi... Voilà, une interview enregistrée il y a quelques semaines de Nikita, de Vicky Marino, qui est aussi l'une des très bonnes invitées du Festival M From Rennes. Bon, de toute façon, il y a que des stars à M From Rennes, et ça, c'est chouette, ça fait un petit peu l'école des fans, ce que je viens de dire, mais
1: ouais,
0: bon,
1: on est bien.
0: Ça va. Au week-end à la Cité numéro 1, jeudi soir, avec Odonella, Mansion Cellar, David Perrault et Kelping, donc, et puis Iris 2000, elle sera en concert samedi soir, toujours à la Cité, avec Fulguromatic, Club Magma, et puis les Spice Girls, vous voyez un petit peu là, qui a inspiré ce nom, vous voyez, il n'y aura jamais un seul morceau des Spice Girls dans un set des Spice Girls, nous disait Manon lundi. On va terminer l'émission avec une question un petit peu bateau, je vous laisse nous sortir de l'émission maintenant avec quelque chose que vous attendez de très, très fort comme ça pour les trois mois à venir, aussi bien dans votre vie personnelle, la vie mondiale, quelque chose comme ça qui vous ferait plaisir si ça arrivait, au moins dans les trois mois. Aha.
1: Un vrai sursaut politique, parce qu'on a un gros calendrier qui nous attend quand même l'année prochaine. Et qu'on continue à se retrouver dans les troquets, dans les parcs, dans les balades et sur Canal B.
0: Et voilà. Qu'il y a des petits canards.
1: Et qu'il y a des petits canards et qu'on continue de se dire qu'on s'aime et que la vie elle est chouette, qu'on a le droit de faire la fête et que voilà.
0: C'est pas mal ça.
2: Ouais, j'aime bien.
0: Je pense que vous allez vous associer tous les deux dans ce message peut-être, Odonella.
2: Si, je suis grave d'accord. Ouais. J'allais dire un truc un peu plus deep, mais après, enfin en mode me réconcilier avec ma mère. Mais bon, non. Franchement, autant qu'on se mette d'accord et on se réconciliera un autre jour avec ma mère.
0: En tout cas, oui, tout ça alimente vos créations, hein, aussi bien le monde de l'intime, de la famille, aussi bien que le monde dans lequel on vit avec la société. Et ça, c'est évident, évident. Et ça va rentrer en ligne de compte dans l'écriture du premier EP, ce genre de préoccupation, Odonella.
2: Ouais, je pense que ça va rentrer dedans. Enfin, j'en dis pas plus pour l'instant, mais enfin, forcément, c'est dans l'actualité du moment, donc ça touche forcément mon écriture.
0: Et là, je vais pas te demander, quoique dans Capsule 2, j'imagine qu'il y a des échos forcément au monde qui nous environne. Bah, c'est que ça ne parle que du monde.
1: C'est juste uniquement ça, parce que bon, tu sais, c'est comme les problèmes de maths, tu vois, Jean-Michel achète 122 melons. Personne n'achète 122 melons. On va parler de la vie et de ce qui est voilà, la vie vraie, la réalité. Ouais. Donc, oui.
0: Donc voilà, un spectacle de David Perrault et un concert d'Odonella ne sont pas un problème de maths. C'est la vraie vie. Voilà. Merci à vous deux d'être passés et nous rejoindre aujourd'hui. Imfromrennes.com, c'est l'endroit où vous trouvez toutes les informations. On termine avec Softboy, très chouette clip et très beau morceau de Iris 2000. Et on se retrouve quant à nous mercredi pour une nouvelle émission Le Grand Tout, toujours sur Canal B, toujours à 17h. Retrouvez playlist et réécoute sur le site canalb.fr. Merci d'être passé.
1: Merci de nous avoir reçus.
0: Et
1: merci
0: puis beaucoup. On se retrouve jeudi soir.
1: À jeudi. Gros bisous Canal B.
2: Bisous.
0: Et là, Softboy, voilà.

Un très beau son signé Kölsch pour débuter Big Bang aujourd'hui. C'est un DJ producteur danois qui est devenu un peu incontournable. Il est reconnu surtout pour sa techno mélodique et ses productions un peu émouvantes. Un morceau assez progressif et très entraînant, anti-premier énergie. C'est un nouvel EP pour Kölsch. C'est tiré de la série Spacer. C'est le numéro 140. Il est paru le 28 août. Spacer, c'est le label compact, hein, ce label basé à Cologne, qui a lancé cette série à la fin des années 90, qui explore un peu les croisements entre techno, house, électro et puis musique électronique mélodique. 140, ça fait quand même pas mal de singles. Kölsch a déjà participé à 5 numéros de Spacer et peut-être qu'il ne va pas s'arrêter là. Très bon morceau. Big Bang aujourd'hui, c'est la rentrée. On avait passé en revue deux émissions spéciales sur les sorties de l'été. On va encore un petit peu continuer ce soir, même s'il y a des sorties de la semaine. Donc le menu de Big Bang, nouveau single pour Trom House. On retrouvera également l'album de Get Down Services qui est paru au mois d'août. Fat Talk, c'est un nouveau single. Studsy en compagnie de Mid, très bon single. Également un nouveau single pour Fol Amour. On retrouvera Don Dias qui sera cette semaine dans le cadre du festival Am From Rennes. Dynamite Shakers, enfin le nouvel album. Bonobo, c'est un nouveau single. Arlo Parks, mais avec un très bon remix de Jack Green. Et puis on va terminer avec un remix de Tessa Rose Jackson. Mais on commence, et pour la première fois dans Big Bang, par Cordelux.

0: Les États-Unis, tout d'abord avec Corps de Luxe, un quatuor d'amis qui nous viennent de Caroline du Nord, qui a un son un peu assez atypique, un son unique, fusionnant un peu shoegaze, post-hardcore, art rock, également post-punk. C'est à la fois très enlevé, avec une vraie énergie, et puis des sonorités synthétiques également. Et c'est un album qui s'intitule Year of the Horse, qui paraîtra le 18 septembre, et ce n'était pas forcément le premier album. Corps de Luxe a autoproduit deux albums, c'était l'éponyme Corps de Luxe en 2020 et puis Média en 2023, donc on attend l'album avec impatience. Ceux d'après, on les connaissait nettement mieux, il s'agissait de Trumhouse, c'est ce groupe qui nous vient de Rotterdam, formé en 2020, qu'on a découvert sur scène du côté de l'Antipode. Récemment, il me semble qu'on les a vus sur le festival Un Singe en été. Et donc, deuxième single paru cet été, Swarm, assez mélodique. Hein. Il est paru le 26 août. Pardon. Et ce nouveau single annonce ce second album pour Trumhouse. Il sortira le 9 octobre. Son nom, c'est Blister. Donc, le successeur digne certainement de The First Exit, qui a fait belle sensation en 2024. Et n'oublions pas ce passage dans le cadre du festival Cool Thing à l'Antipode, ce sera le vendredi 6 novembre.
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Voilà deux groupes anglais qui ont un petit peu la même trajectoire. Get Down Services, c'est un duo Josh Lowe et Ben Sadler qu'on avait découvert avec un premier album en 2023. Crisp, c'est, ils viennent de Bristol, c'est de l'humour britannique, c'est du disco, du post-punk, du spoken word et une vraie belle énergie scénique. Massive Champion, c'est le nom de ce nouvel album de Get Down Services qui est paru le 14 août. Et puis pour suivre Fat Dog avec ce très très gros morceau, avec une très grosse production. On n'a peut-être pas l'habitude d'entendre ça chez eux. Oui, je vous disais un peu la même trajectoire. Eux, ils ont sorti leur premier album, Woof. Woof, c'est le prochain, pardon. Leur précédent album, j'en ai oublié son nom, mais c'est pas très grave. En tout cas, ils vont sortir le second album, toujours emmené par ce chanteur-guitariste Joe Love, qui est un vrai performer. Hein. Si vous ne l'avez pas déjà vu sur scène, il faut sauter sur l'occasion dans un mélange assez détonnant de post-punk, d'électro, de techno, de rêve. C'est un son assez fort. C'est à la fois rock, c'est à la fois dansant et c'est toujours très festif, un peu comme Get Down Service, mais peut-être un peu moins marrant quand même. Donc, je revenais quand même, c'est Woof, leur premier album qui était sorti en 2024. Et donc, deux ans après, puisque c'était au mois de septembre, ils vont ressortir un nouvel album. C'est Cancel Me, I'm Tired, ça sortira pour Fat Dog le 2 octobre.

Voilà une belle manière de prolonger l'été avec, allez, j'allais dire presque du 100% français, mais c'est pas exactement le cas, puisque le premier morceau, c'est une collaboration entre Studzy et puis Mid. Studzy, c'est pas du tout quelqu'un d'Amérique du Sud, comme on a pu entendre à la sonorité de ce morceau. C'est un auteur, compositeur et producteur de musique suédois, originaire de Stockholm, qui est un incontournable maintenant de la scène club de Suède. Et puis Mid également, qu'on ne présente bien sûr presque plus. L'origine du projet, c'est en fait Studzy qui s'est rendu compte que Mid jouait ses productions pendant ses sets, et donc il l'a contacté. Donc belle collaboration pour ce single Moln, qui est paru le 27 août. Et puis très solaire également, Folamour français bien évidemment, originaire de Lyon, qui s'est spécialisé dans ce mélange de house, de disco, de funk et de soul. Encore un single disco house euphorique et ensoleillé, c'est Music is Life pour Folamour, et ce nouveau single est paru le 4 septembre.

Tiens, on a commencé par une non-nouveauté, c'est rare dans Big Bang, avec Don Diaz. C'est un morceau de 2025. Don Diaz, c'est bien sûr le projet solo de Camille Diaz, musicien rennais, qui fait dans une indie pop plutôt talentueuse. Il avait sorti son premier album Things I'd Like to Miss en 2025. Donc, et on le retrouvera bien évidemment dans le cadre du festival I'm From Rennes, puisqu'il est programmé le vendredi 11 septembre en compagnie de Vicky Verino, de Suze, Don Diaz donc, et puis les Mescal Bomba. D'autres Français poursuivent les épatants Dynamic Shakers, ce quatuor originaire de Vendée qui nous ont sorti cette année quelques singles imparables, et pour cause, c'était en attendant le nouvel album, le second album de Dynamic Shakers, Marilyn. Il est paru le 28 août, 14 titres accrocheurs, très bons, beaucoup de titres chantés en français, c'est pas pour me déplaire. Et puis, petite cerise sur le gâteau, produite tout de même par Lionel Deslimignanaz.

Bonobo, une des plus fameuses figures du label Ninja Tune, est de retour avec un 8e album qui n'est pas encore disponible, mais il sait déjà nous enchanter avec tous ses singles comme ce Talk To Me, dans ses, vraiment dans cette veine toujours entre Electronica et puis des sons plus dance floor, Distance in Static. C'est le nom de ce nouvel album de Bonobo qui sortira le 11 septembre. Arlo Parks avec un remix de Jack Green, on reconnaît sa patte à notre ami canadien que je passe très souvent dans Big Bang, producteur de talent. Et Arlo Parks, c'est une chanteuse britannique qui commence vraiment à avoir pas mal de succès. Elle a sorti un album au mois d'avril, Ambiguous Desire. C'est un morceau qui est justement tiré de cet album Heaven, que remix de belle manière Jack Green. Il est bientôt temps de se quitter. On termine avec Tessa Rose Jackson.

Ah, évidemment, on va être obligé d'écourter ce morceau. On aura bien l'occasion d'ailleurs de le repasser. Ce remix de Tessa Rose Jackson par un Closer, qui est un producteur qui est quand même assez bien connu maintenant. C'est d'origine russe et basé à Berlin. On reparlera de ce morceau. Passez une bonne semaine sur l'antenne de Canal B.

Allez, ça y est, c'est fini les vacances de Lollipop. Retour, c'est la rentrée pour nous. Comme d'habitude, plein de nouveautés. Début septembre, en plus, il y a eu énormément de choses à sortir, même des choses qui sont sorties pendant mes vacances. On va écouter tout ça pendant cette heure et demie de Lollipop. On a commencé avec le premier single de Talou La Gauche, les ancêtres d'Even Lee, et puis la suite. Beatnik Boy, premier single, donc paru sur 53rd and Sir dans 1986, label sur lequel bossait entre autres Stephen Pastel. Le groupe d'Oxford, donc, qui sera d'actualité bientôt, puisque Skepwax Records devrait ressortir l'intégrale de Talou La Gauche sous forme de compilation. C'est déjà sorti deux fois, une fois sur Sarah Records et une fois sur Damage Goods. Il y aura une troisième fois. En tout cas, ça fait plaisir de réécouter ce petit 45 tours. Dans les bonnes nouvelles, la reformation des Cats Miaou. Ça y est, groupe australien qu'on a beaucoup écouté à la fin des années 90, début des années 2000. Ils n'ont jamais sorti d'album, des compilations essentiellement, des singles. J'en ai des tonnes à la maison. Slumberland va sortir leur premier album de ce groupe de Melbourne, qui comprenait Bart Cummings, entre autres. Je ne me rappelle plus exactement tous les membres. L'album sortira le 23 octobre prochain. Il s'appellera When You Smiled and Turned Away. Bon morceau pour l'instant qu'on peut écouter, c'est Journey's End de Cats Miaou dans Lollipop. Et ça n'a pas changé par rapport à il y a très très longtemps.

petite inversion, parce que mes Cats Miaou ne voulaient pas démarrer tout à l'heure. Eh bien, c'était... On vient de les écouter avec ce morceau Journeys 1. Et juste avant, on avait écouté Real Numbers, leur album. Je vous l'avais largement annoncé depuis quelques semaines. Plusieurs singles avaient annoncé cet album. Paru sur Slumberland Records, le groupe de Minneapolis est revenu avec un dit titre, Was It Always This Way? Et on a écouté le morceau This Empty Frame. La suite, on reste aux États-Unis, à Nashville exactement, avec le nouvel album de Landshop. Il est sorti à la fin du mois d'août. Il s'appelle Punching the Clown. Ça paraît sur City Slang. Bon, on va écouter le morceau Afterburner. On va pas beaucoup parler dans Lollipop parce que j'ai énormément de choses à vous passer. Landshop dans Lollipop.

un petit peu dans le même esprit que Lamb Chop, mais dans une veine un peu plus countryante, du moins au niveau de la guitare. Matthew Edwards, la dernière sortie du label Too Good To Be True. Assez surpris, mais en fait l'album est très très bien. C'est paru pendant le mois d'août, ce single Old Albion. L'album vient tout juste de sortir, The Small Eighth Book of the Dead. 9 titres sur cet album de ce musicien de San Francisco. On y reviendra d'ailleurs à San Francisco, mais pour l'instant on va faire un petit tour en Indonésie avec la compilation If the Pop Kids Unite, They Won't Be Divided. C'est tiré d'un morceau d'un groupe punk dont j'ai oublié le nom. Bon, c'était à peu près, c'était pas tout à fait ces mêmes phrases-là, mais en tout cas, c'est Shiny Happy Records, le label indonésien, qui sort cette compilation. On y retrouve notamment The Cuddly Strum avec le morceau Where the Sun Always Shines.

Après de Cuddly Strum, on est resté en Indonésie avec Jennifer, un petit 8 titres, une cassette hein, qui s'appelle Recordings and Everything Else. C'est le label Dizanorak, label indonésien qui sort cette cassette. Et c'était le morceau Plastic Hope. Allez, un petit tour en Angleterre, on revient à Slumberland. Beaucoup de sorties, alors là c'est une coproduction, Slumberland Skepwax. Le 4 titres de Fog Lights, on avait écouté un single durant l'été dernier. Eh bien, ça y est, il est sorti ce 4 titres de Fog Lights qui s'appelle Nous Deux. Et le morceau extrait, c'est A Brighter Kind of Almost.

La pop survitaminée des Écossais de The Spook School avec un single, Falling, qui annonce un nouvel album. Ça sortira aussi sur Slumberland Records pour les États-Unis, mais en Angleterre, ce sera Alcopop Records qui sortira cet album Life a Heartbeat. Mais pour ça, il faudra attendre le 13 novembre avant d'écouter en entier cet album de The Spook School. La suite, les Japonais de Tennis Coats, vous savez, ils avaient travaillé avec les Pastels. Ben là, ils sont associés avec un groupe suédois qui s'appelle Tape, et ça s'appelle donc Tennis Coats with Tape. Ils ont sorti un album 11 titres nommé Midnight Soul, c'est le label 7 EP qui sort cet album. Ben, on reconnaît la touche Tennis Coats, mais en même temps il y a un petit peu d'électronique qu'on retrouve dans la musique de Tape. C'est donc Tennis Coats with Tape.

On est resté au Japon avec Hideaway, dernière sortie du label sud-africain Subjungle. La version numérique vient de sortir. L'album, il faut attendre le 1er octobre. Il s'appelle Best Answer. C'est le morceau Roman, le groupe Hideaway. Ça a l'air d'être une seule personne. Et ma foi, son anglais est assez surprenant. Ça doit être l'accent japonais, nous dirons. La suite, c'est The Happy Something, des habitués de Lollipop. Eh bien, ils reviennent avec un nouvel album, enfin deux exactement. Il y en a un qui est sorti fin août, He'll See Those of Hope. Et puis la semaine dernière, il y en a eu un autre, on l'écoutera la semaine prochaine. Tout ça, c'est autoproduit, ça vient d'Angleterre. Just Being With You, c'est The Happy Somethings.

Trois nanas et un mec inspirés par la jungle pop, les girl groupes des années 60 et puis le début du punk, ben ça donne The Freebies, un groupe de Los Angeles. Leur premier album est sorti début août, le 7 exactement. Il s'appelle The Freebies, tout simplement. Josephine, I Love You fait partie de cet album autoproduit de ce groupe de Los Angeles, vraiment excellent. Bon, on reste dans le même coin, en Californie du moins, mais à Sacramento cette fois-ci, avec le nouvel album de Soft Science, dans une veine shoegaze, nous dirons. Leur album s'appelle Sand, c'est Spinout Nuggets en Angleterre qui sort cet album, et Shelf Life Records pour les États-Unis. Il est sorti le 4 septembre dernier. Soft Science avec le morceau Go.

ASAP, single du groupe écossais Homework, ils viennent de Glasgow. Leur album Bang Here If Stuck sortira le 25 septembre sur Meritorio Records, le label espagnol. C'est leur premier album pour Homework dans une veine. Je trouve qu'il y a des moments, ça fait un peu penser aux Libertines, un petit peu. Et puis aussi, pas mal de choses, quoi, en fait. J'ai des noms qui m'échappent comme ça. Hein. C'est la première depuis les vacances, on a du mal à reprendre. Le monsieur qui va arriver juste après, il est archi connu, c'est Colin Moulding, membre fondateur d'Ecstasy. Il revient avec un nouveau single le 18 septembre prochain, Want It Bad. C'est Burning Shed qui sort ce trois titres. Pour l'instant, on n'a que ce morceau, Want It Bad, c'est Colin Moulding.

Après l'ancien XTC Colling Molding, on a eu le droit à un duo qui vient de Caroline du Nord et du Minnesota. C'est Trademark Issues. C'est leur 7e album, Through Explaining, sorti sur Subjungle lui aussi. Le CD du moins sera disponible à partir du 1er octobre. Mais vous connaissez le principe de la maison. On a d'abord la version numérique et puis quelques semaines après, la version CD. Juste avant de passer à la suite, alors je ne vous ai pas dit, le morceau s'appelait Warning Light, l'album Through Explaining. Donc juste avant de passer à la suite, bon, on va parler du dernier numéro de Magic, puisqu'il vient, comme Lollipop, de reprendre. Le numéro 142, l'hebdo, sorti le 3 septembre dernier, avec Sid Matters, qu'on écoutera d'ailleurs la semaine prochaine dans Lollipop. L'album est vraiment magnifique. On a attendu 15 ans pour avoir un nouvel album, mais il est vraiment très très beau. 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Allez, la suite, c'est un nouvel extrait de l'album Les Grands Ensembles de Feutre. L'album sortira le 25 septembre prochain. Le morceau qu'on va écouter s'appelle aussi Les Grands Ensembles. Ils ont choisi comme single, le groupe de Bordeaux qui d'ailleurs début septembre, le 9, jouera avec Peter Astor à Bordeaux pour un petit concert. Donc si vous êtes sur le secteur de Bordeaux, n'hésitez pas à aller voir Peter Astor et Feutre qu'on écoute tout de suite dans Lollipop.

Il le dit assez souvent, Soberly, nouveau single pour le musicien de Newport au Pays de Galles, qui s'appelle Armstrong. On le suit depuis pas mal de temps. Très jolie mélodie, moi j'aime beaucoup ce qu'il fait, même si de temps en temps le son laisse légèrement à désirer. C'était le cas d'ailleurs sur ce morceau. 17 Years, lui aussi on l'écoute souvent dans le hip-hop. Il vient de Kansas City, un nouveau single autoproduit. Le morceau s'appelle Sundown.

April, morceau qui a un petit côté REM, c'est John McCabe, qui vient de Californie. 10 titres, alors c'est un 2 EP compilation, Reminder and Slight Tilt, c'est les deux EP. C'est Sub Jungle qui sort ça, même chose, hein, le CD, il faudra attendre le 1er octobre pour l'avoir. En tout cas, pas mal du tout, John McCabe, même si tout n'est pas excellent sur cet album. Indianapolis, c'est Lish Kid avec un single autoproduit intitulé Cardboard Box. Oh, facile à dire ça, Lish Kid.

Mark and AB, c'est le titre du morceau de Mr. Baby, musicien de San Francisco. Il sort une petite cassette 8 titres intitulée Kitchen Tour Tape. C'est le label Discontinuous Innovation Incorporated de San Francisco qui sort cette cassette. Jusqu'à présent, il avait sorti 2 cassettes sur le label japonais Clover Records. Et bien là, ce Mark and AB est pas mal foutu. C'est assez lo-fi, mais vraiment très très bien. On reste dans le format cassette avec un autre label de San Francisco, Paisley Short Records. 11 titres pour Hospital, qu'on a déjà écouté dans Lollipop. La cassette s'appelle 456. Et oui, je le dis pas à l'anglaise. Et le morceau, Je Citrus, Hospital dans Lollipop.

Mortal Fool, c'est Joel Cusumano, le single, enfin le 4 titres, le EP Appendix EP sortira le 11 septembre prochain et vient d'Oakland, donc toujours la région de San Francisco, dans la baie. 4 titres qui paraissent sur Dandy Boy Records. Allez, c'est quasiment terminé dans l'Hollipop, on reste aux États-Unis avec un artiste de Minneapolis, il s'appelle Absolutely Yours. Le morceau qu'on va écouter, Flight Simulation, sort comme single pour annoncer un album à apparaître sur Sunday Records qui s'appellera Desire Pass, mais ça sortira le 5 octobre. Absolutely Yours dans l'Hollipop.

Welsh Goodbye est l'un des 13 titres de cette cassette. 30 the Fuck, musicien de Austin, Texas. Fuck qui s'écrit F-U-V-K. C'est paru sur le label japonais Galaxy Train. C'est terminé pour Lollipop. La semaine prochaine, on fera encore des choses parues au mois d'août et puis des nouveautés, bien sûr. En attendant, rediffusion le jeudi soir. C'est 21h30, 23h. Voilà, c'est terminé. Bye bye, à la semaine prochaine.

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3: Bonsoir, bonsoir et bienvenue dans l'émission Dub Revolution sur Canal B. Donc l'émission Dub Revolution qui avait fait une bonne pause cet été. On avait passé pas mal de rediffusions, mais bon, comme on fait des bonnes émissions, en général, ça ne dérange pas les personnes de réécouter les rediffusions. Ça leur permet de noter les noms, parce que des fois, c'est vrai qu'on ne s'attarde pas assez sur les noms et les prénoms des artistes. En fait, souvent, les gens, on croit qu'ils connaissent un peu tout, mais non, en fait, ils ne connaissent pas tout. Les émissions de radio, ça sert à faire découvrir des nouveaux artistes. Et donc, on va recommencer l'année avec l'émission de radio. Donc, je serai tout seul cette année, mais vous inquiétez pas, Joe me fournit en dub. Et donc il y a de quoi faire. On a pas mal de nouveautés, il y a eu pas mal de sorties, même cet été. Il y a des choses qu'on n'a pas eu le temps de passer, on va revenir sur certains trucs ce soir. Il y avait aussi la promo.

Ou du Dub Camp qui avait été un peu mis à l'eau parce que en fait le festival a annulé. Et donc j'espère qu'on pourra vous retrouver à la Summer Hand Party ce week-end. Et donc c'est à côté de Nantes, c'est organisé par le Dub Camp. Et donc c'est une soirée en fait. C'est pas une soirée de soutien au Dub Camp, c'est une soirée qu'ils avaient prévu de faire. Et donc c'est une soirée qui se déroule. Je vais aller dessus, qui se déroule en fait à la carrière à Saint-Herblain, ça donc ça sera le vendredi 11 septembre 2026, donc le Dub Camp Summer Hand Party. Et donc dans la grande salle il y aura The Earthquake Experience, Dub Khazar qui sonoriseront la grande salle. Il y aura aussi Step Addict Sound System qui prendra possession de la petite salle. Il y aura les artistes Blacko Molo, donc les sistas de Blacko Molo. Il y aura Concrete Lion, Junior Roy, Levication Corner avec leur label et leur sélection. Et Young Roots. Et donc c'est une soirée qui promet d'être assez mouvementée, et donc qui commence à 21h et qui finit à 4h du matin. Et donc c'est la Dub Camp Summer Hand Party 3. Je vous en parle longuement parce qu'en fait je vais faire gagner 2 places pour cette soirée ce soir lors de l'émission. Je poserai 2 questions en lien avec le festival ou des artistes du festival. Et donc les 2 premiers à me répondre sur mon adresse Facebook, pour ceux qui connaissent, Damien C. Bout40, Bout40 écrit en lettres. Damien C. Bout40, voilà. Sur Facebook, vous me trouvez. En général, je fais des coms sur l'émission de radio, vous me répondez, et donc les 2 premiers gagneront une place pour cette soirée, donc le vendredi 11 septembre à la carrière, la Dub Camp Summer Hand Party. Donc je ne vais pas les poser maintenant les questions, donc il va falloir écouter un petit peu l'émission. On va commencer donc avec un artiste que j'affectionne beaucoup parce que c'est quelqu'un qui prend des risques. Il fait pas que du reggae, donc il fait aussi du Balkan, de la musique des Balkans. C'est un artiste qui nous vient de Slovénie, qui s'appelle Aris Pilton. J'espère que vous avez compris le jeu de mots dans son nom. C'est un artiste très prolifique, il est assez accessible, et donc il cherche pas mal à tourner, il fait pas mal d'albums. Des fois il y a des remixes, donc là c'est un album un peu particulier qui s'appelle Sink Tubby, et donc c'est un tribute to King Tubby. À savoir que c'est le volume 3, ça veut dire qu'il en a fait 2 avant. Moi j'en avais écouté le premier, j'avais pas écouté le deuxième. C'est un artiste, son il est vraiment clean, donc je vais passer quelques morceaux, vous allez pouvoir juger par vous-même. On va commencer avec le morceau qui s'appelle Agrotone Dub, Sink Tubby volume 3, tribute to King Tubby by ou par Aris Pilton.

Agroton Dub, donc tiré de l'album Sing Dubby Volume 3, Tribute to King Tubby par Harry Spilton. Donc c'est un album qui a pas mal de titres, on va pas avoir le temps de tous écouter, on va juste se réécouter un titre. Donc c'est vraiment un album dédicace, c'est vraiment des chouettes remixes des morceaux de King Tubby. On va continuer avec Broken Heart Dub, toujours Harry Spilton.

Harris Pilton sur l'album qui s'appelle Sing Dubby Volume 3 Tribute to King Tubby. Donc on va pas avoir le temps d'écouter tous les titres, il y a une dizaine de titres. Je vous encourage à aller écouter cet artiste qui nous vient de Slovénie qui s'appelle Harris Pilton. Voilà, on va continuer avec des nouveautés, cette fois-ci avec Fruit Records, donc un label qu'on passe souvent. C'est un label de Genève et donc dans lequel il y a un groupe qui back quasiment toutes les productions qui s'appelle The 18 Parallel, The 18e Parallel. Et donc là, ils ont fait un featuring avec Lone Ark. Et donc Lone Ark, c'est le label et le studio dirigé par Roberto Sanchez, donc un artiste espagnol. Oui, espagnol, c'est bien ça. Et donc très prolifique, et donc il est multi-instrumentiste, il est producteur, il mixe aussi, il chante un petit peu aussi. Et donc quand il fait des productions avec The 18 Parallel, en général il chante un petit peu, il est aussi au mix. Il lui arrive de prendre les instruments aussi, mais bon, il y a The 18 Parallel qui back derrière. On va commencer avec le titre qui s'appelle... On va commencer avec le titre qui s'appelle Money, je crois. The 18 Parallel en Roberto Sanchez sous le nom Lone Ark.

Lone Ark Meet the 18 Parallel sur l'album Showcase Volume 2. Et donc Lone Ark, c'est Roberto Sanchez avec le groupe suisse The 18 Parallel sur Fruit Records. On va s'écouter un autre titre de cet album. Le titre s'appelle Man Kill Man. Roberto Sanchez en Lone Ark and the 18 Parallel.

Showcase Volume 2, Lone Ark Meet the 18 Parallel sur le label Fruit Records. On va d'ailleurs rester sur ce label avec ses producteurs et ce groupe, donc avec une série de 3 EP. Donc sur un et deux EP, il y a un chanteur qui est invité. Donc sur le premier, ça sera toujours Roberto Sanchez, Lone Ark Meet the 18 Parallel. Et donc ça va être une série de 3 vinyles avec le même rythme mixé 3 fois de 3 manières différentes. Et on va commencer avec la première version, Morning Blessing, Lone Ark Meet the 18 Parallel.

Morning, morning, blessing par Lon Ark, meet the 18 parallel. On va continuer toujours sur le même rythme avec un différent mix avec un autre chanteur. Il s'agit de Johnny Go Figure, toujours avec the 18 parallel, même rythme, différent mix, Love Life.

Johnny Go Figure on the 18 Parallel pour le morceau Love Life. Donc c'était sur le même rhythm avec un différent mix. Et on va continuer toujours sur ce même rhythm avec un autre mix encore, avec une section cuivre cette fois-ci. Et donc là, cette section cuivre s'appelle Horns of Guiding Star Orchestra. C'est toujours backé par the 18 Parallel, same rhythm, different mix. Huntsman Blessing.

Huntsman Blessing par Horns of Guiding Star Orchestra, donc c'était la section cuivre on the 18 parallel, donc c'était une série de 3 vinyles produits sur Fruit Records. Voilà, je vous avais annoncé en fait qu'on allait faire gagner des places pour la Dub Pump Summer Hand Session qui arrive donc qui arrive bientôt, qui arrive ce week-end, et donc ça sera dans l'émission, pas maintenant, je vais pas poser les questions maintenant, mais dans cette émission je vais poser 2 questions pour faire gagner 2 places pour la soirée donc qui se déroule ce week-end, le vendredi 11 septembre 2026 à La Carrière à Saint-Herblain à côté de Nantes, et donc c'est la Dub Camp Summer Hand Party avec pas mal d'artistes, avec 2 salles, donc il y aura de quoi satisfaire en fait les différents goûts musicaux. Il y aura The Earthquake Experience, Dub Kazar feat. Greg Zai dans la grande salle. Il y aura aussi Step Addict Sound System dans la petite salle. Il y aura Black Omolo, Concrete Lion, Junior Roy, Levication Corner and Young Roots. Voilà, restez à l'écoute pendant cette émission. On passera un moment, peut-être un morceau en lien avec ce festival, ou sinon je poserai des questions en lien. Les 2 premiers qui répondront sur ma page Facebook Damien C. Bout de 40, tout ça écrit en lettres. Les 2 premiers en fait gagneront donc les 2 places pour cette soirée le 11 septembre, le Dub Camp Summer Hand Party. Voilà, on va continuer l'émission avec un artiste vraiment que j'affectionne beaucoup, qui paye pas de mine comme ça, mais vraiment il est. Il a le son des Foundations, Juke Jojo Itzpeard, donc un anglais pianiste, chanteur, compositeur, vraiment un super artiste. Voilà, on va s'écouter ça à l'instant. Un morceau qu'il avait produit au départ qu'il n'aimait pas, il a refait une version. Le morceau s'appelle No More Shall I Roam, plus la version. On s'écoute ça à l'instant. Si ça veut bien partir. Ça ne veut pas partir. Les joies du direct, en fait, avec des fois des choses qui partent pas comme on veut. Veut-il partir? Eh ben non, il ne veut pas jouer. Donc c'est peut-être un lien qui n'existe plus. On va continuer l'émission, donc toujours dans les nouveautés, cette fois-ci avec KJB Records. Donc j'adore vraiment ce nom de label, c'est un label français, ça s'écrit K-JB, donc ça fait vraiment référence au KJB tout simplement. Et donc c'est un artiste, plusieurs artistes français, notamment Ecobox. Donc là c'est un rhythm, tous les instruments sont joués, mixés et enregistrés par Ecobox. Ina KJB Records Studio, on va s'écouter le titre qui s'appelle Agua Com Gas Rhythm, par Ecobox sur KJB Records.

Agua comme Gas Redeem, et donc c'est Ecobox sur KGB Records. On va continuer toujours dans les nouveautés, et donc cette fois-ci avec Dubquake Records qui nous a fait une petite série en fin d'été, et à la rentrée on était obligé de passer ça quand même. Danger in My Eyes, et donc un morceau que vous connaissez, un vieux classique repris par le chanteur anglais Joe York. Le Redeem est composé par OBF, et donc c'est Joe York et OBF qui reprennent un vieux classique du reggae, remixé un petit peu moderne, mais c'est surtout, on peut apprécier la performance de Joe York sur ce morceau, très difficile à chanter. Danger in My Eyes, de Quake Records.

Voilà, Joe York and OBF qui reprennent le vieux classique Danger in My Eyes. On va pas avoir le temps de s'écouter le dub, comme je vous le disais, Dubquake a fait une petite série de 3 riddims. Et donc là, on va aller un petit peu plus dans le digital avec le EP qui s'appelle Bodyguard par Telly. Et donc Telly qui n'est autre que Bigaranx. Et donc là, il n'y a pas marqué de producteur, donc ça doit être Telly à la production aussi, à savoir qu'il est chanteur et producteur. On s'écoute ça, Bodyguard sur Dubquake Records.

Bodyguard par Telly, donc c'est sur le label Lock Off Music et c'est distribué par Dubquake Records. Donc voilà, on va continuer toujours sur ce label Dubquake Records, il y a eu pas mal de sorties récemment. Et donc décidément on va se faire tous les chanteurs avec une voix un petit peu aiguë. Et donc là on va continuer avec Pupa Jim en OBF avec un EP qui s'appelle Quark in the Wall et c'est une production OBF. On s'écoute ça à l'instant, Quark in the Wall.

OBF, Anne Pupa Jim avec le EP qui s'appelle Crack in the Wall. Voilà, je vous avais dit que je poserais une question en lien avec la Dub Camp Summer Hand Party, et donc qui va se dérouler ce vendredi 11 septembre 2026 à La Carrière, à Saint-Herblain. Donc on pourra retrouver pas mal d'artistes. Il y aura The Earthquake Experience, Dub Kazar feat Greg Zai. Il y aura aussi Step Addict, Sound System, Black Homolo, Concrete Lion, Junior Roy, Levication Corner and Young Roots. Et donc ce soir, dans cette émission, il y a deux places à gagner. Donc pour répondre, faut pas téléphoner à la radio Canal B, faut me répondre sur mon adresse Facebook Damien C, bout de 40, tout ça écrit en lettres. Et donc le premier qui me répond à cette question gagnera une place pour la Dub Camp Summer Hand Party. Et donc la question est, quel artiste est originaire du Kenya et jouera à la Dub Camp Summer Hand Party? Voilà, je poserai la deuxième question vers la fin de l'émission. On va continuer toujours dans les nouveautés, et donc cette fois-ci avec Lion's Den, c'est un label allemand qui nous fait une sortie avec Jonathan Meet Paul Fox. La production est de Lion's Den. On va s'écouter le morceau qui s'appelle, l'EP s'appelle Shade of Black. On va commencer avec le premier morceau, Free Again.

Jonathan Meet Paul Fox, une production Lion's Den. On va s'écouter la phase B du disque avec le morceau Fight for the Right. Jonathan Meet Paul Fox.

Voilà, vous êtes bien dans l'émission Dub Revolution sur Canal B. À l'instant, on s'écoutait une production Lion's Den avec Jonadan meets Paul Fox. On va continuer toujours dans les nouveautés, cette fois-ci avec Roger Robin feat. Mick Ital. Voilà, comme on a pas mal de nouveautés, on va passer directement à la part 2, c'est avec la part avec Mick Ital. Donc la part s'appelle Jalight, Mick Ital.

Mick Eitel sur Eitel Power Music, et donc c'était un EP avec sur la première face Roger Robin feat Mick Eitel, et sur cette fois-ci les productions de Mick Eitel, donc sur la face B. On va continuer toujours dans les nouveautés, cette fois-ci avec le producteur français GDI Element qui nous fait une sortie qui s'appelle Firewave série, et donc il y a 4 parts, on va pas avoir le temps de tous écouter. On va commencer avec la première part, déjà Firewave part 0. C'est pas mal de commencer par 0, c'est

Fire Wave série par GDI Element. On s'est écouté la part 0, donc on va s'écouter directement la part 4, Fire Wave part 4.

Firewave série par GDI Element. Donc vous avez promis dans cette émission, on peut gagner des places donc pour la soirée du Dubcamp ce week-end. La Dubcamp Summer Hand Party le vendredi 11 septembre 2026 à la Carrière à Saint-Herblain. Et donc pour gagner des places pour cette soirée, en fait, il me reste une place à faire gagner. La place à faire gagner, il faudra répondre à la question suivante. Quel artiste originaire de Roubaix jouera à cette soirée Dubcamp Summer Hand Party? Pour répondre, il faut juste me contacter sur Damien C. Bout de 40 sur Facebook. Voilà, on continue l'émission toujours avec des nouveautés, cette fois-ci avec l'artiste Soulja Warrior. Le EP s'appelle Boom Fire Horns. Il y a plusieurs mix, on va s'écouter le premier mix, Boom Fire Horns mix 1.

Voilà, vous êtes bien dans l'émission Dub Revolution sur Canal B. À l'instant, on s'écoutait Boomfire Horns EP par Soulja Warrior sur Soulja Warrior Music Label. Et donc, c'est un artiste de Bourgogne, Franche-Comté de France. Voilà, on va continuer avec Tony Roots and the Disciples from London, UK. Avec un. C'est carrément un album, là, c'est pas un EP. Il s'appelle Off the Grid, Tony Roots and the Disciples, avec 11 morceaux. On va commencer avec le premier qui s'appelle Good Now.

Tony Roots and the Disciple sur l'album Off the Grid. On va finir avec ce morceau. Scream Them, the Disciples and Tony Roots.

0: Voilà, on arrive à la fin de l'émission Dub Revolution sur Canal B. On va vous dire à mardi prochain, 20h30, 22h sur Canal B. Donc n'oubliez pas, ce week-end, il y a la Dub Camp Summer Hand Party, vendredi 11 septembre 2026, de 21h à 4h du matin à la carrière à Saint-Herblain. Et donc il y aura deux salles, pas mal d'artistes. On peut les rappeler, non, on n'a pas le temps. On va vous dire à mardi prochain sur Canal B pour l'émission Dub Revolution.
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Vous êtes toujours à l'écoute de la sieste musicale sur Canal B. À l'instant, c'était un morceau de Amy Margaret. Juste avant, c'était Heavy Adams. Et on continue avec le groupe H-Pruse.

À l'instant, on vient d'écouter un morceau de Andrea Laszlo de Simone. Juste avant, c'était Mavis Staples et on continue cette sieste musicale avec Ellie Winter.

La sieste musicale du jour touche à sa fin. On vient d'écouter à l'instant un morceau de Georgia Mulligan, juste avant c'était Constant Smiles, et on finit avec un morceau de Jeff Tweedy.